Je m'excuse pour les noms de famille que je vais écorcher pendant ma lecture. Ses enfants, petits-enfants arrière, petits-enfants parents et alliés. Les familles Kenville, Le Carour, Chambonny, Les Tézères, Glory, Wienklowski, Kanyawa, en la douleur d'annoncer le décès de madame. Kenville Kiyoko née Matsunaga, survenue ce 17 septembre dans sa 95e année. Une veillée aura lieu à la morgue municipale de Nouméa ce mercredi 23 septembre de 8h à 20h. La cérémonie religieuse sera célébrée à la chapelle du centre ce même jour à partir de 13h15, suivie de l'inhumation au cimetière à 14h. La famille s'excuse auprès des personnes des familles qui n'ont pu être prévenues.

aux familles. Uribe Arich est mis à la tribu de Wakaya. Monsieur Boué. Martial, au clan allié chez la famille Kabeu, à la tribu de Tu. Et Méharu, la famille Gourou de Méharu. Gourou. Aux familles chez Bouéwa et Bouéwami. À la tribu de Nandia, la famille chez Mévin, Boaoué, chez Goué. À la tribu de Nessakuya, au clan allié. Au clan allié Sapoch. La famille Sapoch. La famille Ouka. La famille Inégite. Madame Joa Wadjo. Madame Siégite Denise. Madame Angéretine Ajassié. À toute la jeunesse de la tribu de Melek. Dias Junia. Aux collègues Fabrice, intérim aux amis et aux quartiers de Tubon et Faubourg. On nous prie d'annoncer le décès de... Excusez-moi, en ce jour de tristesse, la famille informe les proches, amis et connaissances que la dépouille de Monsieur Mévin Jean-Michel a été transférée ce samedi vers la commune de Wailou, à la tribu de Nédivin, où se tiendra la veillée. La famille vous invite à venir vous recueillir, partager un moment de souvenir et accompagner Monsieur Mévin Jean-Michel. Décès survenu ce 14 septembre. Dans son dernier voyage, l'inhumation aura lieu ce dimanche 20 septembre dans la matinée à la tribu de Nédivin. Dans cette douloureuse épreuve, la famille remercie sincèrement toutes les personnes qui, par leur présence, leurs messages, leurs prières, leurs gestes de soutien et leurs pensées, les accompagnent dans ce moment difficile. Que la terre de Nédivin l'accueille en paix. Repose en paix, Jean-Michel. Sa fille Aimée Lambert et son époux Philippe ainsi que leurs enfants, Jérôme et Thibault et sa compagne Cassandre, son fils Philippe, sa fille Marie-France et son conjoint Yannick, sa petite-fille Marie-Carijal ainsi que son conjoint Mario et leur enfant ont la douleur d'annoncer le décès de leur maman et grand-mère, arrière-grand-mère, Madame Rigal, Daniel, née Saminadin. Décès survenu dans sa 93e année. La veillée se fera à la morgue municipale ce dimanche 20 septembre de 8h à 20h. La veillée reprendra ce lundi 21 septembre de 7h à 11h15. La levée du corps et la cérémonie religieuse auront lieu en centre funéraire municipal de Nouméa ce lundi 21 septembre à partir de 12h15, suivi de l'inhumation à 13h au cimetière du 5e kilomètre. Sans condoléances et une urne à dents sera mise à disposition.

Au grand chef, Evanes Boula, Monsieur Louépak, Noïja, au clan Palaye, Hase, Ilengo, Zikon, Ozika, aux familles Louépak, Kaouma, Maen, Louenou, Maïchan, Iaoj, Naucha, Waena, Wajoka, Makam, Wanakaen, Romemae, Hamou, Naeja, Chaput et Anouméa, Echeniach, Alifou et Nouméa, aux familles Ipezé, Peikala, Saïjin, Alifou, Enouméa, Monsieur Wata Sineiko, Anapalou, aux familles Udare, Pouéjilan, Poudewa, Warou, Ede, Kapuno, Unemoa, Poani, Goromido, Goromidio, Pado, Mereatou, Poirao Pouépoué, à la tribu de Nechaot, Kone. Aux familles Wiwan et Iage, Alifou Enouméa, aux familles Boïa Bouraï, au quartier de Marconia, Ducos. À mesdames, Roye, Rome, Kenegay, Mete, à Apecha, Lifou, mesdames Baye, Djiwamoué, Diribéri, Marie, Boulo, Waifit, Dwepere, Delphine, Aoussou, Palé, Itrema, Mela, Hili, Waipoza, Waicha, Siwan, Tupako, Eliane, Gop, Iwat, Sasabe, Uchamacha, Wagoué, Hanach, Djiwamoué, Wauka, Louise, Tamumu, Failima, Urimandia Chian, Baouva Emmanuel, Pijameri, Chanemez, Sinakoko, Umatu Dorian, Poagou Nadine, Macon, Gisèle, Wouine, Elodie, Bonoua, Fabienne, Ounei, Sophie, Tijin, Maria, Elalie, Diana. On nous prie d'annoncer le décès de Madame. Assé Louise Angouné Oudaré, survenue ce 17 septembre au Médipôle dans sa 67e année. La veillée aura lieu au centre funéraire de Nouméa ce lundi, 21 septembre de 13h à 20h. La veillée reprend ce mardi 22 septembre à partir de 8h jusqu'à la levée du corps. Un office religieux sera célébré en la chapelle du centre ce mardi 22 septembre à 12h15, suivi de l'inhumation à 13h au cimetière. La famille s'excuse auprès des familles et proches qui n'ont pas été citées.

ultérieurement. La famille s'excuse auprès de ceux et celles qui n'auraient pas été cités. Cet avis est signé par M. Chouédépa Armand. Annabelle Ashri, son épouse Devon Hayden Ashri, ses enfants Sani Ashri, sa maman Antoine Ditatan Ashri, son frère Taina, sa filleule Taylor Laurie et Cécile Saint-Marc, ses sœurs, vous font part du décès de Monsieur Ashri Anthony, survenu ce 17 septembre. La veillée aura lieu ce dimanche 20 septembre de 9h à 20h. Elle reprendra ce lundi 21 septembre de 7h à la levée du corps. Suivi de la crémation au crématorium de Nouméa. Selon sa volonté, il n'y aura ni fleurs ni couronnes.

on nous prie d'annoncer le décès de Mathieu Sercombe, survenu ce 6 septembre 2026 dans sa 25e année. À l'occasion des obsèques, ses parents aimeraient que chacun puisse, suivant son souhait et ses possibilités, apporter une fleur blanche et porter une tenue colorée à son image. Ses petites attentions, entièrement libres, seraient pour eux une belle manière de rendre un dernier hommage à leur enfant. Merci à chacun pour sa présence, son soutien et ses pensées en ce moment si douloureux. La veillée aura lieu ce dimanche 20 septembre au salon funéraire de 15h30 à 20h. La veille reprend ce lundi 21 septembre de 8h à la levée du corps. La cérémonie religieuse sera célébrée au salon funéraire à partir d'11h15, suivie de la crémation au crématorium de Nouméa à midi. On nous prie d'annoncer le décès de Madame Aotaofao Malia dite Lucia, survenue ce 16 mars 2026, dans sa 68e année. Les veillées se dérouleront à la morgue de Nouméa. La cérémonie religieuse se déroule en la chapelle du centre funéraire de Nouméa. S'en suivra à 11h15, suivi de sa crémation. La famille vous remercie pour vos pensées, vos prières et votre soutien en cette douloureuse épreuve.

c'est la deuxième partie du Radio Service avec la lecture des communiqués. Émanant du lycée chez Michel Rocard de Pointe-Boute. Il vous ouvre ses portes ce samedi 19 septembre, de 8h30 à 16h. Au programme de la journée, accueil par les personnels de l'établissement et visite guidée du lycée chez des installations techniques de l'internat, des plateaux sportifs et de l'exploitation agricole. Présentation des filières générales, professionnelles et technologiques, du CAP au BTS relevant de l'enseignement agricole et de l'éducation nationale. Vente des produits de notre exploitation agricole et de produits confectionnés par les élèves. Démonstration, jeux, bingo, restauration sur place, marché de producteurs et d'artisanat. Informations sur les modalités d'inscription et les bourses. Avec la présence de la maison de l'étudiant. Venez découvrir le lycée Michel Rocard, ses formations, ses équipes, ses élèves et son exploitation agricole.

Ce communiqué est signé par le directeur de l'établissement, Monsieur Samer El Hassan. La province Nord informe qu'à compter de ce mercredi 23 septembre à 16h30 seront fermés les CMS 2. Poya, Kone, Vo, Kalagomen, Poum, Wegwa, Puebo, Yengen, Tuo, Kwawa, Poindimie, Poneriwen, Wailou, Kanala et Belep. En cas d'urgence, veuillez contacter le SAMU chez le centre 15. Les CMS reprendront leurs activités aux heures habituelles. Ce vendredi 25 septembre à 7h30, la province Nord appelle la population à la prudence et à la vigilance. Ce communiqué est signé par la secrétaire générale adjointe de la province Nord, Madame Isabelle Babin.

Et on termine la lecture des communiqués dans le cadre de la campagne 2026. Du permis de chasser, la province des îles Loyauté informe la population et les chasseurs de marée des actions prochainement menées par la Fédération de la faune et de la chasse de Nouvelle-Calédonie. Au programme, une formation à la sécurité et à l'entretien des armes ainsi que la délivrance des attestations d'assurance. Par ailleurs, des battues seront organisées. Voici le programme des interventions. Ce premier jour, ce mardi 29 septembre, ce sera à La Roche, à l'antenne de la province des îles Loyauté, de 7h30 à 11h30. Formation plus vente des assurances de la FFCNC. De 13h à 16h, une battue sera effectuée vers le lieu dit 4 chemins. Deuxième jour, ce sera le mercredi 30 septembre, du côté de Tadine, à la mairie. Pour la matinée, c'est de 7h30 à 11h30 avec une formation prévue et la vente des assurances de la FFCNC. De 13h à 16h, deux battues seront effectuées sur Guama. Ce jeudi 1er octobre, ce sera la matinée de 7h30 à 10h30 avec une battue prévue sur Tawain Edge. La formation est gratuite et ouverte à tous. Pour le renouvellement du permis de chasser, les personnes devront se munir de leur permis de chasser, province des îles, et de la somme de 6 000 francs en règlement de l'assurance. Pour les nouvelles demandes de permis de chasser, les personnes devront fournir une photo d'identité, une pièce d'identité valable et 6 000 francs en règlement de l'assurance. La province des îles rappelle que pour la délivrance de l'assurance obligatoire au permis de chasser, la somme de 6 000 francs sera à régler, en espèces uniquement. Les chèques et les cartes bancaires ne seront pas assurés, acceptés. Pour plus de renseignements, vous pouvez joindre les agents de la direction de l'environnement de la pile par téléphone au 45 51 69. Je répète, le 45 51 69. Ce communiqué est signé par le président de la province des îles Loyauté, par délégation le secrétaire général adjoint, monsieur Anish Khalid. À l'instant, c'était la deuxième partie du radioservice. Il est 11h23 sur Radio Jido. Bon appétit pour ceux qui passent à table et bonne popote pour ceux qui sont toujours derrière les fourneaux. Nous, on se donne rendez-vous à 11h30 avec la lecture des grands titres du journal de la mi-journée.

Histoire sans fin du groupe Hailey, un titre que l'on va retrouver juste après la lecture des grands titres du journal de la mi-journée. Il est 11h30 sur Jido Radio. Hommage aux militants assassinés. Une journée de commémoration est organisée ce samedi à la mémoire de Pierre de Clercq, assassiné en 1981 à La Conception. Et à Saint-Louis, ce matin, un hommage à Francky Moekia, mort lors des événements de 2024. Institutions, séance publique hier au Congrès. Plusieurs délibérations étaient à l'ordre du jour, dont le compte administratif 2025 et le budget supplémentaire. Retour dans notre journal sur les explications de vote des groupes représentés au Congrès sur le budget supplémentaire. Enfin, rendez-vous, le Festival Calédonia. Ce sera les 23 et 24 septembre au Centre culturel Tchibao. Cette troisième édition annoncée par le membre chargé du secteur de la culture, de la citoyenneté et de l'égalité. On en parle dans notre journal. Rendez-vous à midi avec Romain Méhoun pour les éditions de la mi-journée. Nous, on reprend Histoire sans fin d'Hailey.

parce qu'on vient de loin de Corneille. Il est 11h57 sur Jido Radio avant de retrouver chez Le Point d'Information les éditions de la mi-journée chez Paroma Meoun, c'est Take It Easy des Eagles. Belle écoute.

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0: On s'excuse pour ce léger retard, on retrouve tout de suite Romain Mehoun pour les éditions de la mi-journée.
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2: Bonjour Hélène, bonjour à toutes et à tous et merci d'être avec nous pour notre édition de la mi-journée. Bienvenue à celles et ceux qui viennent de se caler sur la RDK. Et comme vous l'avez entendu, on s'excuse bien sûr pour le léger retard de cette édition. En tous les cas, sachez qu'il se passe des choses du côté du monde. Hommage aux militants assassinés, notamment avec une journée de commémoration qui est organisée en ce samedi 19 septembre à la mémoire de Pierre de Clercq, assassiné en 1981 à la Conception. Et également donc un hommage à Saint-Louis ce matin donc pour l'assassinat de Francky Moeckia. Donc on se rappelle que le rassemblement est organisé à la Guérite à l'entrée de la tribu dès 8h30 ce matin, 9h un déplacement vers chez Francky Moeckia, papa de Samy, dépôt de gerbes au cimetière de Saint-Louis à 10h et cimetière et cet après-midi donc en fin de journée il y aura cette commémoration du côté de la Conception, d'abord au cimetière avec à 16h et puis un dépôt de gerbes et des prises de parole par la famille, la tribu et Urgence en Kanaki, Moanidieu et également le président du FLNKS en mémoire de Pierre de Clercq. Et justement, à l'occasion de cette commémoration, nous allons revenir sur un témoignage de Christian Burke. C'était dans les années 2000, en 2001. Donc, c'était lors des 20 ans de la commémoration de l'assassinat de Pierre de Clercq. Un témoignage auprès de notre ancienne collègue Lucienne Mouré aussi. Christian Burke était l'ami de Pierre de Clercq. Il donne ce témoignage lors de cette émission réalisée par Lucienne Mouré aussi. Je vous propose de les écouter.
3: Pierre de Clercq, pour vous, Monsieur Burke, c'était avant tout un ami personnel.
4: Ah oui, il est évident que j'ai connu Pierre avant qu'il s'engage tout à fait dans la politique. On a commencé ensemble, sur son invitation à lui, à militer au sein d'une association qui s'appelait la CLV, Association Calédonienne pour les Loisirs et les Vacances, où on faisait de la formation pour l'encadrement des jeunes.
3: Des jeunes animateurs.
4: Et ça date des années 60. Quoi.
3: La CLV qui est devenue la CFD et dont beaucoup de militants et de responsables peuvent s'enorgueillir d'être passés par là.
4: Oui. Donc il a passé beaucoup de temps, c'est vrai, à s'occuper de la jeunesse. Donc... Je voudrais aussi dire un petit peu comment il est arrivé ici, et puis rapidement peut-être je vais anticiper sur les journées de travail, mais je voudrais inciter les personnes à venir et parler rapidement un peu de lui pour permettre aux gens de pouvoir venir aussi le samedi et découvrir avec les panneaux que nous aurons mis en évidence sur la vie de Pierre de Clercq avant cette époque. Et Pierre était un ami, il voulait m'emmener avec ma famille dans son nord natal. On devait le faire et puis il est mort et on n'a pas pu s'y rendre ensemble.
3: Il est originaire de quelle région de France?
4: Alors il est originaire il est de Halluin. C'était la commune où avaient ses parents, avec une nombreuse famille. Une famille chrétienne. Lui-même a fait ses études dans un séminaire. Il a donc une formation profondément religieuse. Et c'est dans ce contexte-là qu'il est venu ici dans le cadre de l'aide. C'était pas l'aide technique, c'était le
3: être vat un peu dans ce genre-là, la coopération technique.
4: C'était de la coopération, voilà. C'est de la coopération. Donc il s'est retrouvé ici en 1964 à enseigner à l'école des frères. Je crois qu'il a de bons souvenirs Il y a des bons souvenirs sur l'école des frères et notamment des élèves qu'il a formés. Alors, rapidement, je vais dire que Pierre était venu en Nouvelle-Calédonie au service d'enseignement catholique. Il n'avait pas a priori de projet politique pour le territoire. C'était la qualité de sa vie, la médiation de son expérience quotidienne qui progressivement lui ont ouvert les yeux et lui ont fait découvrir l'urgence et la gravité de la situation des Kanaks. Sa générosité et son tempérament de fonceur l'ont très vite conduit à s'engager totalement dans un combat syndical d'abord, et puis bientôt politique, pour la cause de l'indépendance kanak et socialiste. Voilà. Alors c'est vrai que comme enseignant, il a connu rapidement les difficultés qu'avait le monde de Kanak pour suivre l'enseignement. Il a constaté rapidement l'inégalité des chances et la discrimination qui s'exerçait en fait contre les enfants en Kanak. Nombreux étaient les barrages qui les empêchaient d'aboutir dans leur scolarité. L'organisation de l'époque qui était rigide, l'inadaptation consentie et perpétuée d'un enseignement calqué sur la métropole, les différentes difficultés économiques des familles, les barrières linguistiques, culturelles, manque de moyens pédagogiques, c'était autant d'éléments qui décourageaient les enfants à entrer dans le secondaire et aller jusqu'au BEPC. À l'époque, rares étaient les Kanaks qui arrivaient au bac et qui réussissaient. Alors c'est pour ça, lui, il participa, il collabora avec beaucoup de conviction à la création du comité catholique pour l'enseignement de l'école normale catholique, le CEFOREP, avant que ce soit le CEFOREP, c'est lui qui était à la base du CEFOREP.
3: Qui est maintenant l'ENEP. Donc là, on passe sous tous les enseignants, ouais, donc du privé.
4: Et puis Blaise Pascal, c'est lui qui a été à l'ouverture de Blaise Pascal. Il a contribué à la mise en place de Blaise Pascal. Il en a vite démissionné quand il a compris qu'il y avait chez des parents de Nouméa et chez les responsables une volonté de refus face à l'évolution nécessaire à l'ensemble de l'enseignement en Calédonie. Alors il était toujours scandalisé par les conditions de vie et de travail qui étaient alors celles des enseignants kanaks. Ils étaient à peine payés, ils étaient surchargés de tâches diverses. On pouvait dire à l'époque du lever au coucher des élèves, parce qu'il y avait des internats et il y avait beaucoup de choses. Alors, ils étaient aussi des enseignants mutés ici ou là au gré des besoins et il y avait de lourdes tâches familiales à assumer. Alors il a fondé pour ça, pour défendre les enseignants, il a fondé le SELEC. C'est le syndicat des enseignants laïcs de l'enseignement catholique. On dit bien des enseignements laïcs, puisqu'il ne voulait pas mêler à l'époque son action avec celle des religieux qui est enseignée, comme les religieuses de Cluny ou les frères maristes, etc. Donc c'est pour ne pas leur apporter de contradiction dans ce qu'ils avaient engagé jusqu'à ce jour, quoi.
3: Finalement, les enseignants du privé lui doivent beaucoup.
4: Oui, tout à fait. Tout à fait. Pour arriver en 78 avec une grande bataille, chacun se souvient qu'à l'époque, il avait été occupé les locaux de la direction de l'enseignement catholique et que la police avait été obligée d'intervenir pour en faire sortir les élus.
3: Il demandait en fait la réintégration de deux enseignants qui avaient été licenciés.
4: Oui, ça c'était à l'occasion
3: En fait, il donnait de sa personne. Il faisait le travail organisationnel au niveau de l'enseignement et du syndicat, mais également il allait sur le terrain pour se bagarrer pour ses convictions. Autre syndicat également auquel il a participé, c'est l'USOINC.
4: L'USOINC, bien sûr. Oui, parce que le SELEC a fait partie de l'USOINC à l'époque.

0: Combien à ce moment-là, on va dire les Européens se refusaient à voir les problèmes ou à attendre les aspirations et revendications des Kanaks et que ceux-ci s'organisaient pour les étouffer systématiquement. Il était écœuré de constater que jusqu'au sein de l'Église, les responsables trouvaient toutes sortes de bons prétextes pour se taire devant l'injustice de la situation et s'en accommoder complaisamment. Voilà, alors je crois que c'est dans la logique il était très logique avec lui-même, et Pierre a choisi de s'engager politiquement, et c'est au sein de l'Union calédonienne qu'il s'est engagé. Militant actif, avant d'être élu secrétaire général, il rédigeait beaucoup l'avenir calédonien. Il s'occupait des relations du député Pidgeot. C'était lui qui travaillait sur les dossiers que le député avait à traiter à l'Assemblée nationale. Donc, militant très actif, il en devient forcément et rapidement le secrétaire général du mouvement. Puis, il a été élu conseiller territorial. À ce titre, il faisait figure de leader du parti. Ceux qui se rappellent le congrès de Bourail, où il a été élu secrétaire général, et il y a eu les premières notions d'indépendance adoptées par l'Union calédonienne. Bien sûr, auparavant, vous vous souvenez qu'il y a eu d'autres étapes. Il y a eu les déclarations de 1975 d'un groupe de Kanaks chez le député Pidgeot, avec Yann Séléné, avec bien d'autres. Et puis il y avait le groupe 1878 avec Élie Poigoune, Dewey Gorodé, Gaby Moenterpo, etc. Enfin, ce sont les gens qui avaient parlé d'indépendance depuis un certain temps et qui ont mis du temps peut-être à remuer le monde politique de l'Union calédonienne. Et il a fallu arriver en 78 pour que l'Union calédonienne se
1: Se
0: lance,
1: positionne
0: se
1: pour
0: positionne
1: l'indépendance.
0: définitivement pour l'indépendance politique.
2: Poursuivre notre journal, on parle d'institutions avec cette séance publique hier. Vendredi, plusieurs délibérations étaient à l'ordre du jour au Congrès dans le compte administratif 2025 et le budget supplémentaire. Un budget supplémentaire de la Nouvelle-Calédonie qui a été voté donc par les élus. Une séance publique qui a permis de clarifier l'excédent budgétaire annoncé lors de la séance publique précédente. On écoute l'explication de vote des groupes sur le budget supplémentaire. D'abord, on écoute Jordan Courteau pour le groupe Un rassemblement.
3: Nous avons douté et nous avons bien fait. Devant près de 23 milliards de francs inscrits dans les comptes, mais invisibles en trésorerie, nous avons posé des questions. C'était assez raisonnable. Par principe, l'argent imaginaire est à proscrire, surtout en politique. La motion préjudicielle a permis d'obtenir une solution partagée avec l'État et ses services financiers. Le gouvernement l'a reconnu. Notre démarche était justifiée. Nous avons donc approuvé un compte administratif conforme au compte de gestion, puis neutralisé ce résultat artificiel dans le budget supplémentaire. Aucun argent ne sort des caisses, nous renonçons donc, pardon, à dépenser une seconde fois ce qui est déjà sorti. Mais des comptes clarifiés ne sont pas encore des finances rétablies. Les 2,4 milliards de marge conservées pour la prochaine décision modificative ne constituent pas une cagnotte. Le gouvernement annonce déjà des besoins supplémentaires pour terminer l'année. Retraite, santé, électricité, les arbitrages restent devant nous. Pour demander des efforts aux Calédoniens, commençons par leur présenter des chiffres fiables et des choix compréhensibles. Pour notre groupe, la priorité est de financer durablement nos services essentiels. Cela exige de maîtriser la dépense, de conduire les réformes nécessaires et de permettre aux entreprises de recréer de l'activité et des emplois. Cet emprunt nous donnait du temps, pas une dispense de réformer. L'enchaînement des prêts ne peut pas devenir notre projet.

0: Projet de société. Nous avons demandé des explications, une réponse a été apportée. Nous soutenons cette clarification pour engager la suite avec la même exigence. Nous avons eu raison de douter. Nous avons maintenant la responsabilité d'avancer. Le groupe Rassemblement accompagne donc ces textes. Je vous remercie.
1: Merci, monsieur Cour.
2: Voilà, après donc le groupe Rassemblement avec Jordan Courteau, on écoute la déclaration de madame Sandra Emma Orgroup.
3: Nous sommes réunis aujourd'hui, comme convenu, à la suite du vote de la motion préjudicielle du 28 juillet dernier, afin de procéder à l'adoption du compte administratif 2025 sur la base de la solution initialement proposée par la DEBAF et finalement confirmée par la DGFiP, dont la mise en œuvre nous est proposée aujourd'hui. Cette solution repose sur la neutralisation, dans le cadre budgétaire supplémentaire, du budget supplémentaire, de l'excédent de la section d'investissement d'un montant de 23,3 milliards de francs. Au-delà de permettre la poursuite de la procédure budgétaire, avec l'adoption successive, premièrement du compte administratif et du budget supplémentaire, cette démarche doit nous permettre de franchir une étape nécessaire avant que le gouvernement ne puisse nous soumettre une décision modificative. L'adoption du compte administratif 2025 constitue également une condition essentielle à l'obtention de la dernière tranche du prêt garanti par l'État d'un montant de 13,7 milliards de francs dont nous avons besoin pour achever l'exercice 2026. Nous avons donc voté aujourd'hui le compte administratif 2025 et nous votons ce budget supplémentaire qui constitue le premier étage de la fusée de la mission transpartisane, soit la première étape de la mise en œuvre du calendrier présenté lors de la commission plénière par le gouvernement que nous soutenons. Je vous remercie.
1: Merci Madame Emma. Madame Ouattéou, vous avez la parole.
2: Et on écoute, comme vous l'avez entendu, donc la présidente pour les loyalistes, Naya Ouattéou, donne le positionnement de son groupe.
4: Les textes qui nous réunissent depuis ce matin, ce ne sont pas de simples délibérations comptables. C'est un constat chirurgical et douloureux d'une Nouvelle-Calédonie déjà en fragilité et à qui mai 2024 n'aura rien épargné, si ce n'est la chance de se relever seul. Le vote du compte administratif 2025, c'est une démarche, ça a été dit, en responsabilité, de sa motion préjudicielle au retrait de l'amendement que nous avions déposé, pour finir par ce vote. En gros, on règle ce qu'on peut, on remet les choses à plat, mais on est encore loin d'une situation stable. Le budget supplémentaire tel qu'il vous a été présenté, notre groupe le votera favorablement, dans cet esprit de responsabilité qui anime les débats depuis ce matin. On ne reviendra pas ici dans le détail sur les chiffres, parce que ce qui compte pour les Calédoniennes et les Calédoniens, ce n'est pas juste cet alignement de lignes, ce n'est pas cet ajustement comptable, mais c'est bien l'assurance que nous, responsables politiques, nous prenions nos responsabilités et qu'ils verront une amélioration dans leur quotidien. On s'est engagé à mettre en œuvre les réformes qui sont nécessaires au redressement de la Nouvelle-Calédonie, non pas uniquement parce que l'État nous l'a demandé ou conditionné, mais parce que la Nouvelle-Calédonie en a un besoin vital. Les annonces qui résultent de cette mission transpartisane, et je remercie l'ensemble des membres du gouvernement de nous avoir fait cette restitution, aujourd'hui, elles viennent accompagner cette relance économique que tout le monde appelle de ses voeux. Cette relance, on en voit déjà les premiers signes. La consommation repart, comme en témoigne, et c'est un indicateur qui est quand même assez propre à la Nouvelle-Calédonie, la vente des véhicules qui augmente, mais aussi des entreprises qui se reconstruisent, des initiatives nouvelles qui voient le jour, des gens qui continuent à y croire et qui n'hésitent plus à se lancer. C'est un signal positif, c'est un signal fort que nous devons continuer de soutenir avec détermination. Et le soutien à l'économie, bien évidemment que oui, mais notre action, elle doit aussi avoir des impacts positifs à destination des plus fragiles d'entre nous. Car si pour certains, la dignité passe par l'autonomie et par l'emploi, pour d'autres, elle passe par l'accès aux soins et par la mobilité. Deux domaines où des fragilités demeurent encore aujourd'hui et sur lesquels nous avons l'obligation collective de trouver des solutions. C'est cette exigence de responsabilité, de vérité budgétaire et de solidarité qui guide aujourd'hui le vote favorable de notre groupe sur le compte administratif, mais également sur ce budget supplémentaire. Je vous remercie.
2: Et on écoute à présent, pour le groupe Kanaki NC, Pierre Chanel Tutugro, le chef de groupe.
5: Donc, notre groupe votera ce budget supplémentaire. Il s'agit là pour nous d'un vote de responsabilité nécessaire pour assurer la continuité du fonctionnement de notre pays et couvrir les besoins essentiels jusqu'à la fin d'année au moins. Ce vote ne vaut toutefois pas ni approbation des choix opérés, ni caution donnée aux conditions imposées par l'État. La solution proposée au travers de ce budget supplémentaire consiste à requalifier une partie du prêt en avance de trésorerie afin de neutraliser l'excédent artificiel. Mais cette modification comptable ne change rien à la réalité financière. Elle demeure inchangée. Notre groupe constate que changer la qualification d'une dette ne change finalement pas sa nature. Nous dénonçons également la condition posée par l'État qui lie le vote du compte administratif au versement de 13 milliards de francs, auxquels doivent s'ajouter 7 milliards nécessaires pour terminer l'année. Cette exigence est d'autant plus contestable que le quatrième tirage avait déjà été acté sans qu'une telle condition n'ait été initialement prévue. Le financement des besoins essentiels du pays ne peut pas devenir un moyen de pression sur le vote des élus. Le Congrès doit pouvoir exercer librement ses compétences. Enfin, notre groupe interpelle le gouvernement sur l'urgence de créer le fonds pour l'accueil des fonds extérieurs, le fameux fonds souverain pour accueillir les fonds extérieurs, tel qu'a été annoncé dans le discours de politique générale. Je rappelle à monsieur le membre du gouvernement, c'était annoncé dans le discours de politique générale. Donc, vous interpelle pour que vous mettiez au travail et que ce qui a été annoncé puisse voir le jour rapidement. Nous devons également engager une réflexion plus large sur nos ressources, notamment en réexaminant la convention fiscale avec la France et les différentes niches fiscales. Il n'est pas acceptable que la France se montre sur certains aspects plus généreuse envers notre pays, avant nos pays voisins, qu'envers la Nouvelle-Calédonie. Notre vote favorable vise aussi donc à protéger la population et surtout et à préserver la continuité des services publics. Il ne constitue pas une approbation des mécanismes financiers qui nous sont imposés. Donc nous voterons ce budget supplémentaire par responsabilité, donc, tout en continuant d'exiger un désendettement réel, une fiscalité plus juste et une réponse durable à la situation financière du pays. Voilà pour notre groupe, Madame la Présidente, je vous remercie.
2: Et enfin, pour terminer donc sur ces explications de vote, lors de cette séance publique donc hier, à l'examen du budget supplémentaire, on écoute Valentine Eurissouquet pour le groupe UNI.
6: Le groupe Union nationale pour l'indépendance avait émis en commission des finances le 15 septembre 2026 des observations indispensables sur la traçabilité de l'opération comptable et budgétaire relative au suréquilibre des 23,3 milliards avant de donner son avis définitif. Nous ne contestons pas le principe d'une régulation lorsqu'elle est nécessaire pour remettre les comptes en ordre et permettre à la Nouvelle-Calédonie d'avancer. En revanche, il nous paraît essentiel de bien distinguer la régularisation de la situation et les conditions dans lesquelles les décisions antérieures ont été prises et exécutées. La question de la traçabilité devient alors fondamentale. La solution proposée par la DGFiP consiste à requalifier les 23,3 milliards en avance de trésorerie non budgétaire. Nous avions notamment exprimé nos inquiétudes quant à l'absence de garantie écrite et de traçabilité en considérant qu'il est irresponsable de voter une écriture comptable de cette ampleur sans traçabilité du dit excédent, alors même que cette opération vise à corriger une anomalie comptable majeure ayant déjà entraîné une motion préjudicielle. Ce matin, nous constatons avec satisfaction que

0: Le gouvernement a produit une note qui permet de tracer de manière fidèle la chaîne de décisions et d'actions qui nous ont conduits à constater un excédent de 23 milliards 3. Nous apprenons également que le courrier de la DGFiP a été transmis ce jour. Le groupe UNI tient à rappeler que la réforme de 2022 sur la responsabilité financière des gestionnaires publics nous invite à être particulièrement attentifs à cette question. Elle a profondément modifié l'approche de la responsabilité financière et met davantage l'accent sur les auteurs des actes et des fautes financières. Il est bon de rappeler également que le juge financier ne juge plus seulement les comptes, mais peut rechercher les auteurs des fautes financières, tout en maintenant le principe de séparation entre ordonnateur et comptable. Sur le budget supplémentaire 2026, il nous semble important de souligner qu'il laisse apparaître un suréquilibre de 2,4 milliards, qu'il ne couvre pas les budgets annexes alors que ceux-ci présentent 1 milliard disponible pour le budget de reversement et 5,3 milliards pour le budget de répartition. Ces montants sont significatifs et concernent directement les fonds de concours, le FIP équipement, les collectivités locales. Nous entendons néanmoins que le gouvernement renvoie l'inscription des mesures nouvelles à une DM ultérieure. Compte tenu des éléments cités plus haut, le groupe Union nationale pour l'indépendance vote en responsabilité favorablement le budget supplémentaire 2026. Je vous remercie.
1: Voilà, c'était donc Valentine Rissouquet pour le groupe UNI qui termine donc notre donc reportage sur cette séance publique consacrée donc au budget supplémentaire de la Nouvelle-Calédonie et donc sur la séance publique hier. En tous les cas, donc vous avez pu entendre personnalité du groupe pour le groupe Kanaky Nouvelle-Calédonie, Naya Wateu. Pour le groupe loyaliste, Jordan Courteau pour le groupe Rassemblement, ainsi que Madame Sandra Emma pour, qui est donc hors groupe lors de ses explications de vote lors de cette séance publique. Et pour terminer notre journal, rendez-vous, c'est le Festival Calédonia, organisé donc les 23 et 24 septembre 2026 au Centre culturel Thibault. Une troisième édition annoncée par le membre du gouvernement chargé du secteur de la culture, de la citoyenneté et de l'égalité. Hier en conférence de presse, je vous propose de l'entendre, Ernest Démené, qui nous donne des précisions sur ces deux jours. C'est face à la pression d'écoute.
2: C'est la troisième édition. Moi, c'est la première en responsabilité, mais les deux premières, j'étais... Je faisais partie des Calédoniens qui ont consommé le festival, donc on sait plus ou moins ce qui nous attend. Moi, j'ai voulu, dans la démarche, amplifier l'événement. Amplifier parce que, effectivement, on a traversé 2024 et je l'ai rappelé tout à l'heure, on a eu un échange particulier avec les représentants des communautés. Je leur ai demandé de revenir parce qu'ils étaient aussi à la construction du festival. Et l'idée, c'était de se mettre en mouvement parce que ça fait 2-3 ans maintenant que le festival s'est arrêté. Et on a tout de suite abordé l'idée de dire que c'est un moment important où il va falloir qu'on se parle, il va falloir qu'on crée les conditions pour s'avancer vers la démarche de citoyenneté, puisque c'est une journée qui met en évidence la citoyenneté. Et très concrètement, là où on est rapidement tombé d'accord, c'est qu'il va falloir aborder la question des traumatismes, des traumas qui ont été vécus pendant l'année 2024, mais qui vient s'ajouter à tous les traumas que chaque communauté a traversé. Ça a été un moment particulier pour moi parce que c'est rentrer dans la profondeur de qui on est quand on est en Nouvelle-Calédonie et ça met le point sur la place de la culture finalement pour créer de la cohésion sociale. Donc moi, c'est une dimension que je retrouve et qui est en accord avec ma démarche au sein du 19e gouvernement, en précisant que mon positionnement, c'est de dire que la culture est un des meilleurs médiums, un levier puissant, important pour s'avancer vers de la cohésion sociale, s'avancer vers de la citoyenneté et puis pour aller chercher un peu plus d'égalité sur les territoires. Donc, c'est comme ça que j'appréhende je m'engage dans la structuration de ce festival, un moment particulier aussi parce que j'ai demandé à l'ensemble des agents de la Nouvelle-Calédonie qui sont engagés dans la culture de me rejoindre et porter la dynamique. Et je veux saluer leur travail, je veux saluer leur engagement pour beaucoup qui rencontrent des difficultés aujourd'hui. Je pense aux agents qui sont dans les établissements publics. Au moment où leur outil de travail est discuté par le prisme budgétaire, moi je veux saluer leur courage d'être debout. Je suis à leur côté pour dire que ce qu'ils portent, c'est la dynamique que moi je veux impulser au sein du même gouvernement, et je me tiens à leur côté pour essayer de trouver des solutions pour chacun d'entre eux, là où ils sont.
3: Vous avez parlé des communautés, que vont-ils faire exactement lors de cette journée, ces deux jours en fait?
2: Ils ont confirmé leur présence, ils sont très engagés dans la démarche. Et là, je remercie les représentants qui ont en peu de temps, en quelques semaines, ils ont mobilisé les membres de chaque communauté pour participer. Il y aura des présentations de spectacles, de pratiques traditionnelles. Et puis surtout, c'est ce moment précis que je vous évoquais un peu plus tôt, qu'on puisse se poser pour discuter la manière de faire commun s'agissant de la citoyenneté. Là, c'est un moment particulier qu'on va passer ensemble. On va peut-être poser les jalons de quelque chose qui sera un peu plus important. On se donnera les moyens de créer les conditions pour la suite, quoi.
3: Il y a des événements qui sont associés, celui de Canala et celui de Bifou.
2: Alors oui, c'est peut-être la nouveauté aussi, c'est qu'au même moment où on organise les choses au centre culturel, eh ben, on a une démarche aussi qui est engagée sur Canala. On a eu l'occasion d'échanger avec le maire de Canala, les artistes de la Grande Terre qui s'y retrouvent, la province Nord qui soutient aussi la démarche. Et on a décidé de s'accorder sur la philosophie de travail. Qu'on puisse convoquer toutes les réflexions qui seront posées, parce que à Canala, c'est aussi des résidences artistiques. Ils vont démarrer un peu plus tôt, ils ont plusieurs résidences artistiques. Ça va permettre d'avoir aussi beaucoup de matériaux pour structurer la politique culturelle. Sur l'IFU, c'est des artistes qui sont aussi engagés. Un mini-festival aussi qui se joue sur la journée du 24. Et là aussi, je remercie les collègues qui sont sur les îles.
4: Le rappel des titres.
1: L'essentiel de notre journal, hommage aux militants assassinés. Une journée de commémoration est organisée ce samedi à la mémoire de Pierre Desclercq, assassiné en 1981 à la Conception et à Saint-Louis ce matin également. Institution Sciences Publiques hier au Congrès, plusieurs délibérations à l'ordre du jour dans le compte administratif 2025 et le budget supplémentaire voté par les élus. Et enfin, rendez-vous, le Festival Calédonia, ce sera les 23 et 24 septembre 2026 au Centre Culturel Tibaou. Une troisième édition annoncée par le membre du gouvernement chargé du secteur de la culture, de la citoyenneté et de l'égalité. Vous avez pu entendre à ce propos Ernest Déméné. Voilà, c'est donc la fin de notre journal. Merci de l'avoir suivi. Merci à Hélène pour sa collaboration technique, la mise en onde. Excellent après-midi sur Djido Radio.

On retrouve en rediffusion l'émission Hanfi Uvahara avec la chronique en langue préparée en pays Anjaro. On termine la semaine autour du calendrier de culture de l'igname. Et dans quelques instants, on retrouve la récolte et la célébration de la nouvelle igname en langue Nekou par Madame Catherine Ménéoumé. Belle écoute à tous.

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1: 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Bonjour à tous, chers auditeurs et auditrices de Radio Dido, et bienvenue dans votre émission intitulée en langue siche, Khofi ou Vahara, qui veut dire partager l'âme ou l'esprit avec tout le monde, en l'occurrence ici la langue. Cette semaine consacrée aux langues de l'ère Adjaro, nous avons décidé de parler de la thématique de l'Inyam en langue Nekou. Aujourd'hui, direction Bouraï, dans le district de Ni, à la rencontre de Mademoiselle Ménéoumé Catherine, qui nous parle du calendrier de l'Inyam avec l'étape de la récolte et la célébration de la nouvelle Inyam en langue Nekou. Nous l'écoutons.
2: Oui, vous y avez, oui, de Guénouné, entretien Némoouiri. Guinam, cinquième jour de hier, mais j'ai récolté pour les maouis de nain, pour les renards au Huawei. Mais des vétérans, mais venant du Huawei, il y en a, il y a vu. Oh, il y a oui, ma voix. Mais n'avait de poids, il y a vu, changer Huawei, les compositions reprennent la tribune. Pour les nains, des vétérans, mais il y en a du Huawei, il y en a, il y a vu. 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guerrière et au Danube. Voilà. Boroui.
1: Hey, Veko, Veki Pranori. On va marquer une petite pause musicale avec un chant en Pachi célébrant l'Inyam. C'est une création d'Anna Gonari Diemen et de Justine Gop. Locutrice Djéou et enseignante à l'école de Puchala, commune de Poindimi en 2014. C'est un extrait de recueil d'Ofontine en langue kanak intitulé Kawali Kawala. Fruit d'une collaboration entre l'Académie des langues kanak, le Centre de documentation pédagogique de Nouvelle-Calédonie et le Service de l'enseignement des langues et cultures kanak du vice-rectorat.

0: On tient humblement à remercier Anna Gonari Diemen et Justine Gop pour cette chanson et nous allons écouter les explications en français de Mademoiselle Meneoume Catherine sur l'étape de la récolte du champ et la célébration de la nouvelle igname. Nous l'écoutons.
1: Bonjour. Alors, hier, on a parlé de l'entretien du champ d'igname. Aujourd'hui, cinquième jour, on va parler de la récolte et de la nouvelle igname, quand on va manger la nouvelle igname. Donc, je vais parler de ma tribu. En fait, chez moi, ici à Huawei, normalement, avant, on attendait pour la récolte, on attendait d'abord que le chef, il va récolter dans ce champ. Après, il nous donne, il nous dit que ça y est, c'est bon pour lui, donc on peut récolter déjà la nouvelle igname. Après ça, quand on récolte la nouvelle, on tire deux ou trois ignames. C'est pour marquer la nouvelle igname. Quand on va manger igname, c'est là. Ici à Huawei, c'est à la Pâque qu'on mange la nouvelle igname. Donc, toutes les familles se rassemblent à la maison commune ou à la chapelle. Et puis, c'est là que tout le monde, ils emmènent à manger. Donc, c'est l'occasion où on mange, les jeunes, ils vont chercher des roussettes, des notous, ou encore, de la viande, des cerfs, des cochons. Pas trop les tortues, parce que nous, on n'est pas en bord de mer, c'est plutôt pour ceux de la mer, ça. Mais voilà, pour la nouvelle igname, on doit se retrouver tous en famille pour manger ensemble. Normalement, à chaque fois, on fait un four, on lave bien les ignames, on les met, la nouvelle igname, on n'épluche surtout pas. Ici, c'est vraiment interdit d'éplucher l'igname, la nouvelle igname, on le fait avec la peau. Avant, on faisait des fours, maintenant, aujourd'hui, on fait plutôt dans les marmites, on coupe en tranches et puis on met dans les marmites et puis on fait cuire. Et puis, on partage la nouvelle igname ensemble. Voilà pour la récolte et la nouvelle igname. Merci et à une prochaine fois. Blue Week.

Bon, alors voilà, je voulais terminer par un encouragement à toute notre jeunesse, la Huawei, à Moméa, à Bourail, et puis ben, tout, dans tout le pays, donc toute la jeunesse à nous, de continuer notre culture, faire les Chandignams chaque année, pas des grands Chandignams, mais déjà marquer cette coutume-là, parce que l'igname, elle est sacrée pour nous. Donc, voilà, encourager toute la jeunesse de notre pays à avoir chacun son petit champ d'igname. Voilà. Merci à tous et à la prochaine fois. Bye.

0: Merci à tous pour votre écoute pour les chroniques de l'ère Adjaro durant cette semaine. La semaine prochaine, vous serez avec Christelle Pemonon de l'ère Khanachou qui vous parlera de la thématique des récits de vie. Restez à l'écoute et suivez-nous sur notre page Facebook ou YouTube si vous souhaitez savoir davantage sur les langues kanak, les histoires et la culture du pays. Veri Christelle Pemonon, ton évaro Khanachou. 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
6: Bonjour Hélène, bonjour à toutes et à tous et merci d'être avec nous et bienvenue à celles et ceux qui viennent de se caler sur la RDK. Et comme vous l'avez entendu, sachez qu'il se passe des choses du côté du monde. Hommage aux militants assassinés, notamment avec une journée de commémoration qui est organisée en ce samedi 19 septembre à la mémoire de Pierre de Clercq assassiné en 1981 à la Conception. En fin de journée, il y aura cette commémoration du côté de la Conception, d'abord au cimetière avec à 16h, et puis un dépôt de gerbes et des prises de parole par la famille, la tribu et Urgence en Kanaki, Manidieu et également le président du FLNKS en mémoire de Pierre de Clercq. Et justement, à l'occasion de cette commémoration, nous allons revenir sur un témoignage de Christian Burke. C'était dans les années 2000, en 2001. C'était lors des 20 ans de la commémoration de l'assassinat de Pierre de Clercq. Un témoignage auprès de notre ancienne collègue Lucienne Mouré aussi. Christian Burke était l'ami de Pierre de Clercq. Il donne ce témoignage lors de cette émission réalisée par Lucienne Mouré aussi. Je vous propose de les écouter.
7: Pierre de Clercq, pour vous, Monsieur Burke, c'était avant tout un ami personnel.
8: Ah oui, il est évident que j'ai connu Pierre avant qu'il s'engage tout à fait dans la politique. On a commencé ensemble, sur son invitation à lui, à militer au sein d'une association qui s'appelait la CLV, Association Calédonienne pour les Loisirs et les Vacances, où on faisait de la formation pour l'encadrement des jeunes.
7: Jeunes animateurs.
8: Des jeunes animateurs. Et ça date des années 60. Quoi.
7: La CLV qui est devenue la CFD et dont beaucoup de militants et de responsables peuvent s'enorgueillir d'être passés par là.
8: Oui, donc il a passé beaucoup de temps, c'est vrai, à s'occuper de la jeunesse. Donc je voudrais aussi dire un petit peu comment il est arrivé ici, et puis rapidement, peut-être je vais anticiper sur les journées de travail, mais je voudrais inciter les personnes à venir et parler rapidement un peu de lui pour permettre aux gens de pouvoir venir aussi le samedi et découvrir avec les panneaux que nous aurons mis en évidence sur la vie de Pierre de Clercq avant cette époque. Et Pierre était un ami, il voulait m'emmener avec ma famille dans son nord natal. On devait le faire et puis il est mort et on n'a pas pu s'y rendre ensemble.
7: Il est originaire de quelle région de France?
8: Alors, il est originaire de... Il est de Halluin. C'était la commune où avaient ses parents, avec une nombreuse famille, une famille chrétienne. Lui-même a fait ses études dans un séminaire. Il a donc une formation profondément religieuse. Et c'est dans ce contexte-là qu'il est venu ici, dans le cadre de l'aide. C'était pas l'aide technique, c'était le
7: être VAT, un peu dans ce genre-là, oui. La coopération technique.
8: C'était de la coopération, voilà. C'est de la coopération. Donc il s'est retrouvé ici en 1964 à enseigner à l'école des frères. Je crois qu'il a de bons souvenirs. Il y a des bons souvenirs sur l'école des frères, et notamment des élèves qu'il a formés. Alors, rapidement, je vais dire que Pierre était venu en Nouvelle-Calédonie au service d'enseignement catholique. Il n'avait pas a priori de projet politique pour le territoire. C'était la qualité de sa vie, la médiation de son expérience quotidienne qui progressivement lui ont ouvert les yeux et lui ont fait découvrir l'urgence et la gravité de la situation des Kanaks. Sa générosité et son tempérament de fonceur l'ont très vite conduit à s'engager totalement dans un combat syndical d'abord, et puis bientôt politique, pour la cause de l'indépendance kanak et socialiste. Voilà. Alors c'est vrai que comme enseignant, il a connu rapidement les difficultés qu'avait le monde de Kanak pour suivre l'enseignement. Il a constaté rapidement l'inégalité des chances et la discrimination qui s'exerçait en fait contre les enfants en Kanak. Nombreux étaient les barrages qui les empêchaient d'aboutir dans leur scolarité. L'organisation de l'époque qui était rigide, l'inadaptation consentie et perpétuée d'un enseignement calqué sur la métropole, les différentes difficultés économiques des familles, les barrières linguistiques, culturelles, manque de moyens pédagogiques, c'était autant d'éléments qui décourageaient les enfants à entrer dans le secondaire et à aller jusqu'au BEPC. À l'époque, rares étaient les Kanaks qui arrivaient au bac et qui réussissaient. Alors c'est pour ça, lui, il participa, il collabora avec beaucoup de conviction à la création du comité catholique pour l'enseignement de l'école normale catholique, le CEFOREP, avant que ce soit le CEFOREP, c'est lui qui était à la base du CEFOREP.
7: Qui est maintenant l'ENEP. Donc là, on passe sous tous les enseignants, ouais, donc du ouais. privé.
8: Et puis Blaise Pascal, c'est lui qui a été à l'ouverture de Blaise Pascal. Il a contribué à la mise en place de Blaise Pascal. Il en a vite démissionné quand il a compris qu'il y avait chez des parents de Nouméa et chez les responsables une volonté de refus face à l'évolution nécessaire à l'ensemble de l'enseignement en Calédonie. Alors il était toujours scandalisé par les conditions de vie et de travail qui étaient alors celles des enseignants kanaks. Ils étaient à peine payés, ils étaient surchargés de tâches diverses. On pouvait dire à l'époque du lever au coucher des élèves, parce qu'il y avait des internats et il y avait beaucoup de choses. Alors, ils étaient aussi des enseignants mutés ici ou là au gré des besoins, et il y avait de lourdes tâches familiales à assumer. Alors il a fondé pour ça, pour défendre les enseignants, il a fondé le SELEC.
7: Le SELEC,
8: c'est
7: le
8: syndicat des enseignants laïcs de l'enseignement catholique. On dit bien des enseignements laïcs, puisqu'il ne voulait pas mêler à l'époque son action avec celle des religieux qui est enseignée, comme les religieuses de Cluny ou les frères maristes, etc. Donc c'est pour ne pas leur apporter de contradiction dans ce qu'ils avaient engagé jusqu'à ce jour, quoi.
7: Finalement, les enseignants du privé lui doivent beaucoup.
8: Oui, tout à fait, tout à fait, pour arriver en 78 avec une grande bataille. Chacun se souvient qu'à l'époque, il avait été occupé les locaux de la direction de l'enseignement catholique et que la police avait été obligée d'intervenir pour en faire sortir les élus.
7: Il demandait en fait la réintégration de deux enseignants qui avaient été licenciés.
8: Oui, ça c'était à l'occasion de...
7: En fait, il donnait de sa personne. Il faisait le travail organisationnel au niveau de l'enseignement et du syndicat, mais également il allait sur le terrain pour se bagarrer pour ses convictions. Autre syndicat également auquel il a participé, c'est l'USOINC.
8: L'USOINC, bien sûr. Oui, parce que le SELEC a fait partie de l'USOINC à l'époque et il était très engagé au niveau de l'USOINC. De même que son épouse, Maguit, était aussi au sein de l'USOINC. Voilà ce qu'on peut dire au point de vue des enseignants qui l'a lancé comme prévu dans son action syndicale. Ce que je peux rajouter, c'est dire que très vite il acquiert une expérience pour constater combien la liberté d'expression a été limitée au sein de l'enseignement, mais au sein des médias de l'époque. Combien à ce moment-là les Européens se refusaient à voir les problèmes ou attendre les aspirations et revendications des Kanaks, et que ceux-ci s'organisaient pour les étouffer systématiquement. Il était écœuré de constater que jusqu'au sein de l'Église, les responsables trouvaient toutes sortes de bons prétextes pour se taire devant l'injustice de la situation et s'en accommoder complaisamment. Voilà, alors je crois que c'est dans la logique il était très logique avec lui-même, et Pierre a choisi de s'engager politiquement, et c'est au sein de l'Union calédonienne qu'il s'est engagé. Militant actif, avant d'être élu secrétaire général, il rédigeait beaucoup l'avenir calédonien. Il s'occupait des relations du député Pidgeot. C'était lui qui travaillait sur les dossiers que le député avait à traiter à l'Assemblée nationale. Donc militant très actif, il en devient forcément et rapidement le secrétaire général du mouvement. Puis il a été élu conseiller territorial. À ce titre, il faisait figure de leader du parti, ce qui se rappelle le congrès de Bouraille, où il a été élu secrétaire général, et il y a eu les premières notions d'indépendance adoptées par l'Union calédonienne. Bien sûr, auparavant, vous vous souvenez qu'il y a eu d'autres étapes. Il y a eu les déclarations de 1975 d'un groupe de Kanaks chez le député Pidgeot, avec Yann Séléné, avec bien d'autres. Et puis il y avait le groupe 1878 avec Élie Poigoun, Dewey Gorodé, Gabi Mwanteapu, etc. Enfin, ce sont les gens qui avaient parlé d'indépendance depuis un certain temps et qui ont mis du temps peut-être à remuer le monde politique de l'Union calédonienne. Et il a fallu arriver en 78 pour que l'Union calédonienne
7: se positionne
8: définitivement pour l'indépendance politique.

Je m'excuse pour les noms de famille que je vais écorcher pendant ma lecture. Ses enfants, petits-enfants arrière, petits-enfants parents et alliés. Les familles Kenville, Le Carour, Chambonny, Les Tézères, Glory, Wienklowski, Kanyawa, en la douleur d'annoncer le décès de madame. Kenville Kiyoko Nish Matsunaga, survenue ce 17 septembre dans sa 95e année. Une veillée aura lieu à la morgue municipale de Nouméa ce mercredi 23 septembre de 8h à 20h. La cérémonie religieuse sera célébrée à la chapelle du centre ce même jour à partir de 13h15, suivie de l'inhumation au cimetière à 14h. La famille s'excuse auprès des personnes des familles qui n'ont pu être prévenues.

aux familles. Euribéarich est mis à la tribu de Wakaya. Monsieur Boué. Martial, au clan allié chez la famille Kabeu, à la tribu de Tu. Et Méharu, la famille Gourou de Méharu. Gourou. Aux familles chez Bouéwa et Bouéwami. À la tribu de Nandia, à la famille chez Mévin, Boaoué, chez Goué. À la tribu de Nessakuya, au clan allié. Au clan allié Sapoch. La famille Sapoch, la famille Ouka, la famille Inégite, Madame Joa Wadjou, Madame Siégite, Denise, Madame Angéretine Ajassie, à toute la jeunesse de la tribu de Melek, dit Yas Junia. Aux collègues Fabrice, intérim aux amis et au quartier de Tubon et Faubourg, on nous prie d'annoncer le décès de... Excusez-moi, en ce jour de tristesse, la famille informe les proches, amis et connaissances que la dépouille de Monsieur Mévin Jean-Michel a été transférée ce samedi vers la commune de Wailou, à la tribu de Nédivin, où se tiendra la veillée. La famille vous invite à venir vous recueillir, partager un moment de souvenir et accompagner Monsieur Mévin Jean-Michel. Décès survenu ce 14 septembre. Dans son dernier voyage, l'inhumation aura lieu ce dimanche 20 septembre dans la matinée à la tribu de Nédivin. Dans cette douloureuse épreuve, la famille remercie sincèrement toutes les personnes qui, par leur présence, leurs messages, leurs prières, leurs gestes de soutien et leurs pensées, les accompagnent dans ce moment difficile. Que la terre de Nédivin l'accueille en paix. Repose en paix. Jean-Michel. Sa fille Aimée Lambert et son époux Philippe ainsi que leurs enfants, Jérôme et Thibault et sa compagne Cassandre, son fils Philippe, sa fille Marie-France et son conjoint Yannick, sa petite fille Marie Carijal ainsi que son conjoint Mario et leurs enfants ont la douleur d'annoncer le décès de leur maman et grand-mère. Arrière-grand-mère, Madame Rigal, Daniel, née Saminadin, décès survenu dans sa 93e année. La veillée se fera à la morgue municipale ce dimanche 20 septembre de 8h à 20h. La veillée reprendra ce lundi 21 septembre de 7h à 11h15. La levée du corps et la cérémonie religieuse auront lieu en centre funéraire municipal de Nouméa, ce lundi 21 septembre à partir de 12h15, suivi de l'inhumation à 13h au cimetière du 5e kilomètre. Sans condoléances et une urne à dents sera mise à disposition.

au grand chef Evanes Boula Monsieur Louépak Noija au clan Palaye, Hase Ilengo Zikon Ozika aux familles Louépak, Kauma Maen Louenou, Maichan Iaoj Naucha Waina, Wajoka, Makam Wanakaen, Romemae Hamou, Naeja Chaput et Anouméa, Echeniach Alifou et Nouméa, aux familles Ipeze Peikala Saijin Alifou, Enouméa, Monsieur Wata Sineiko, Anapalou, aux familles Udare, Puejilan, Pudewa, Waru, Ede, Kapuno, Unemoa, Poani, Goromido, Goromidio, Pado, Mereatou, Poirao Puepue, à la tribu de Nechaot, Kone. Aux familles Wiwan et Iage, Alifou Enouméa, aux familles Boia Bourai, au quartier de Marconia, Ducos. A mesdames, Rouye, Rome, Kenegay, Mete, A Apecha, Lifou, Mesdames Bae, Djiwamoué, Diriberi, Marie, Boulo, Waifit, Dwepere, Delphine, Aoussou, Pale, Itrema, Mela, Hili, Waipoza, Waicha, Siwan, Tupako, Eliane, Gop, Iwat, Sasabe, Uchamacha, Wagoué, Hanach, Djiwamoué, Wauka, Louise, Tamumu, Failima, Urimandia Chian, Baouva Emmanuel Pijameri, Chanemez Sinakoko, Umatu Dorian, Poagou Nadine, Macon, Gisèle, Wouine, Elodie, Bonoua, Fabienne, Ounei, Sophie, Tijin, Maria, Elalie, Diana. On nous prie d'annoncer le décès de Madame Assis Louise Angoune Oudari, survenue ce 17 septembre au Médipol dans sa 67e année. La veillée aura lieu au centre funéraire de Nouméa ce lundi, 21 septembre de 13h à 20h. La veillée reprend ce mardi 22 septembre à partir de 8h jusqu'à la levée du corps. Un office religieux sera célébré en la chapelle du centre ce mardi 22 septembre à 12h15, suivi de l'inhumation à 13h au cimetière. La famille s'excuse auprès des familles et proches qui n'ont pas été citées.

Au grand chef Naïsilin Dokouchas, la famille Welepa, toutes les familles du clan Sipuri et aux alliés, la famille Ngayoni à la tribu Data, Marie, Madame Wasisi Siwa, Madame Nunewayi Kamakon à la tribu de Mebouet, Marie, aux familles de la tribu de Wakwaroi à Marie, on nous prie d'annoncer le décès de Monsieur Welepa Marcel Gouat, survenu ce jeudi 17 septembre à Marie. Dans sa 65e année, la date et l'heure des obsèques vous seront communiquées ultérieurement. La famille s'excuse auprès de ceux et celles qui n'auraient pas été cités. Cet avis est signé par M. Chouwilipa Armand. Annabelle Ashri, son épouse, Devon et Aiden Ashri, ses enfants, Sani Ashri, sa maman, Antoine, dit Tatan Ashri, son frère, Taina, sa filleule, Taylor, Laurie et Cécile, Saint-Marc, ses sœurs, vous font part du décès de Monsieur Ashri Anthony, survenu ce 17 septembre. La veillée aura lieu ce dimanche 20 septembre de 9h à 20h. Elle reprendra ce lundi 21 septembre de 7h à la levée du corps. Suivi de la crémation au crématorium de Nouméa. Selon sa volonté, il n'y aura ni fleurs ni couronnes.

on nous prie d'annoncer le décès de Mathieu Sercombe, survenu ce 6 septembre 2026 dans sa 25e année. À l'occasion des obsèques, ses parents aimeraient que chacun puisse, suivant son souhait et ses possibilités, apporter une fleur blanche et porter une tenue colorée à son image. Ses petites attentions, entièrement libres, seraient pour eux une belle manière de rendre un dernier hommage à leur enfant. Merci à chacun pour sa présence, son soutien et ses pensées en ce moment si douloureux. La veillée aura lieu ce dimanche 20 septembre au salon funéraire de 15h30 à 20h. La veillée reprend ce lundi 21 septembre de 8h à la levée du corps. La cérémonie religieuse sera célébrée au salon funéraire à partir d'11h15, suivie de la crémation au crématorium de Nouméa à midi. On nous prie d'annoncer le décès de Madame Aotaofao Malia dite Lucia, survenue ce 16 mars 2026 dans sa 68e année. Les veillées se dérouleront à la morgue de Nouméa. Excusez-moi, la cérémonie religieuse se déroule en la chapelle du centre funéraire de Nouméa. S'en suivra à 11h15, suivi de sa crémation. La famille vous remercie pour vos pensées, vos prières et votre soutien en cette douloureuse épreuve.

c'est la deuxième partie du Radio Service avec la lecture des communiqués. 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

Et on termine la lecture des communiqués dans le cadre de la campagne 2026. Du permis de chasser, la province des îles Loyauté informe la population et les chasseurs de marée des actions prochainement menées par la Fédération de la faune et de la chasse de Nouvelle-Calédonie. Au programme, une formation à la sécurité et à l'entretien des armes ainsi que la délivrance des attestations d'assurance. Par ailleurs, des battues seront organisées. Voici le programme des interventions. Ce premier jour, ce mardi 29 septembre, ce sera à La Roche, à l'antenne de la province des îles Loyauté, de 7h30 à 11h30. Formation plus vente des assurances de la FFCNC. De 13h à 16h, une battue sera effectuée vers le lieu dit 4 chemins. Deuxième jour, ce sera le mercredi 30 septembre du côté de Tadine, à la mairie. Pour la matinée, c'est de 7h30 à 11h30 avec une formation prévue et la vente des assurances de la FFCNC. De 13h à 16h, deux battues seront effectuées sur Guama. Ce jeudi 1er octobre, ce sera la matinée de 7h30 à 10h30 avec une battue prévue sur Tawain Edge. La formation est gratuite et ouverte à tous. Pour le renouvellement du permis de chasser, les personnes devront se munir de leur permis de chasser province des îles et de la somme de 6000 francs en règlement de l'assurance. Pour les nouvelles demandes de permis de chasser, les personnes devront fournir une photo d'identité, une pièce d'identité valable et 6000 francs en règlement de l'assurance. La province des îles rappelle que pour la délivrance de l'assurance obligatoire au permis de chasser, la somme de 6000 francs sera à régler, en espèces uniquement. Les chèques et les cartes bancaires ne seront pas assurés, acceptés. Pour plus de renseignements, vous pouvez joindre les agents de la direction de l'environnement de la pile par téléphone au 45 51 69. Je répète, le 45 51 69. Ce communiqué est signé par le président de la province des îles Loyauté, par délégation le secrétaire général adjoint, monsieur Anish Khalid. À l'instant, c'était la deuxième partie du radio service.

Je m'excuse pour les noms de famille que je vais écorcher pendant ma lecture. Ses enfants, petits-enfants arrière, petits-enfants parents et alliés. Les familles Kenville, Le Carour, Chambonny, Les Tézères, Glory, Wienklowski, Kanyawa, en la douleur d'annoncer le décès de madame. Kenville Kiyoko Nish Matsunaga, survenu ce 17 septembre dans sa 95e année. Une veillée aura lieu à la morgue municipale de Nouméa ce mercredi 23 septembre de 8h à 20h. La cérémonie religieuse sera célébrée à la chapelle du centre ce même jour à partir de 13h15, suivie de l'inhumation au cimetière à 14h. La famille s'excuse auprès des personnes des familles qui n'ont pu être prévenues.

aux familles. Euribéarich est mis à la tribu de Wakaya. Monsieur Boué. Martial, au clan allié chez la famille Kabeu, à la tribu de Tu. Et Méharu, la famille Gourou de Méharu. Gourou. Aux familles chez Bouéwa et Bouéwami. À la tribu de Nandia, à la famille chez Mévin, Boaoué, chez Goué. À la tribu de Nessakuya, au clan allié. Au clan allié Sapoch. La famille Sapoch, la famille Ouka, la famille Inégite, Madame Joa Wadjou, Madame Siégite, Denise, Madame Angéretine Ajassie, à toute la jeunesse de la tribu de Melek, dit Yas Junia. Aux collègues Fabrice, intérim aux amis et au quartier de Tuban et Faubourg, on nous prie d'annoncer le décès de... Excusez-moi, en ce jour de tristesse, la famille informe les proches, amis et connaissances que la dépouille de Monsieur Mévin Jean-Michel a été transférée ce samedi vers la commune de Wailou, à la tribu de Nédivin, où se tiendra la veillée. La famille vous invite à venir vous recueillir, partager un moment de souvenir et accompagner Monsieur Mévin Jean-Michel. Décès survenu ce 14 septembre. Dans son dernier voyage, l'inhumation aura lieu ce dimanche 20 septembre dans la matinée à la tribu de Nédivin. Dans cette douloureuse épreuve, la famille remercie sincèrement toutes les personnes qui, par leur présence, leurs messages, leurs prières, leurs gestes de soutien et leurs pensées, les accompagnent dans ce moment difficile. Que la terre de Nédivin l'accueille en paix. Repose en paix. Jean-Michel. Sa fille Aimée Lambert et son époux Philippe ainsi que leurs enfants, Jérôme et Thibault et sa compagne Cassandre, son fils Philippe, sa fille Marie-France et son conjoint Yannick, sa petite fille Marie Carijal ainsi que son conjoint Mario et leurs enfants ont la douleur d'annoncer le décès de leur maman et grand-mère. Arrière-grand-mère, Madame Rigal, Daniel, née Saminadin, décès survenu dans sa 93e année. La veillée se fera à la morgue municipale ce dimanche 20 septembre de 8h à 20h. La veillée reprendra ce lundi 21 septembre de 7h à 11h15. La levée du corps et la cérémonie religieuse auront lieu en centre funéraire municipal de Nouméa, ce lundi 21 septembre à partir de 12h15, suivi de l'inhumation à 13h au cimetière du 5e kilomètre. Sans condoléances et une urne à dents sera mise à disposition.

au grand chef Evanes Boula Monsieur Louépak Noija au clan Palaye, Hase Ilengo Zikon Ozika aux familles Louépak, Kauma Maen Louenou, Maichan Iaoj Naucha Waina, Wajoka, Makam Wanakaen, Romemae Hamu, Naeja Chaput et Anouméa, Echeniach Alifu et Nouméa, aux familles Ipeze, Peikala, Saïjin Alifu, Enouméa, Monsieur Wata Sineiko, Anapalou, aux familles Udare, Puejilan, Pudewa, Waru, Ede, Kapuno, Unemwa, Poani, Goromido, Goromidio, Pado, Mereatouf, Poirao Puepue, à la tribu de Nechaot, Kone.

Gisèle, Wowinesh, Elodie, Benoît, Fabienne, Unei, Sophie, Tijin, Maria, Elalie, Diana. On nous prie d'annoncer le décès de Madame Assish Louise Angoune Oudari, survenue ce 17 septembre au Médipol dans sa 67e année. La veillée aura lieu au centre funéraire de Nouméa ce lundi, 21 septembre de 13h à 20h. La veillée reprend ce mardi 22 septembre à partir de 8h jusqu'à la levée du corps. Un office religieux sera célébré en la chapelle du centre ce mardi 22 septembre à 12h15, suivi de l'inhumation à 13h au cimetière. La famille s'excuse auprès des familles et proches qui n'ont pas été citées.

Au grand chef Naïsilin Dokouchas, la famille Welepa, toutes les familles du clan Sipuri et aux alliés, la famille Ngayoni à la tribu Data, Marie, Madame Wasisi Siwa, Madame Nunewaye Kamakon à la tribu de Mebouet, Marie, aux familles de la tribu de Wakwaroi à Marie, on nous prie d'annoncer le décès de Monsieur Welepa Marcel Gouat, survenu ce jeudi 17 septembre à Marie. Dans sa 65e année, la date et l'heure des obsèques vous seront communiquées ultérieurement. La famille s'excuse auprès de ceux et celles qui n'auraient pas été cités. Cet avis est signé par M. Chouilépa Armand. Annabelle Ashri, son épouse, Devon et Aiden Ashri, ses enfants, Sani Ashri, sa maman, Antoine, dit Tatan Ashri, son frère, Taina, sa filleule, Taylor, Laurie et Cécile, Saint-Marc, ses sœurs, vous font part du décès de monsieur Ashri Anthony, survenu ce 17 septembre. La veillée aura lieu ce dimanche 20 septembre de 9h à 20h. Elle reprendra ce lundi 21 septembre de 7h à la levée du corps. Suivi de la crémation au crématorium de Nouméa. Selon sa volonté, il n'y aura ni fleurs ni couronnes.

on nous prie d'annoncer le décès de Mathieu Sercombe, survenu ce 6 septembre 2026 dans sa 25e année. À l'occasion des obsèques, ses parents aimeraient que chacun puisse, suivant son souhait et ses possibilités, apporter une fleur blanche et porter une tenue colorée à son image. Ses petites attentions, entièrement libres, seraient pour eux une belle manière de rendre un dernier hommage à leur enfant. Merci à chacun pour sa présence, son soutien et ses pensées en ce moment si douloureux. La veillée aura lieu ce dimanche 20 septembre au salon funéraire de 15h30 à 20h. La veillée reprend ce lundi 21 septembre de 8h à la levée du corps. La cérémonie religieuse sera célébrée au salon funéraire

à partir d'11h15, suivi de la crémation au crématorium de Nouméa à midi. On nous prie d'annoncer le décès de Madame Aotaofao Malia dite Lucia, survenue ce 16 mars 2026, dans sa 68e année. Les veillées se dérouleront à la morgue de Nouméa. Excusez-moi, la cérémonie religieuse se déroule en la chapelle du centre funéraire de Nouméa. S'en suivra à 11h15, suivi de sa crémation. La famille vous remercie pour vos pensées, vos prières et votre soutien en cette douloureuse épreuve.

c'est la deuxième partie du Radio Service avec la lecture des communiqués. 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

Et on termine la lecture des communiqués dans le cadre de la campagne 2026. Du permis de chasser, la province des îles Loyauté informe la population et les chasseurs de marée des actions prochainement menées par la Fédération de la faune et de la chasse de Nouvelle-Calédonie. Au programme, une formation à la sécurité et à l'entretien des armes ainsi que la délivrance des attestations d'assurance. Par ailleurs, des battues seront organisées. Voici le programme des interventions. Ce premier jour, ce mardi 29 septembre, ce sera à La Roche, à l'antenne de la province des îles Loyauté, de 7h30 à 11h30. Formation plus vente des assurances de la FFCNC. De 13h à 16h, une battue sera effectuée vers le lieu dit 4 chemins. Deuxième jour, ce sera le mercredi 30 septembre du côté de Tadine, à la mairie. Pour la matinée, c'est de 7h30 à 11h30 avec une formation prévue et la vente des assurances de la FFCNC. De 13h à 16h, deux battues seront effectuées sur Guama. Ce jeudi 1er octobre, ce sera la matinée de 7h30 à 10h30 avec une battue prévue sur Tawain Edge. La formation est gratuite et ouverte à tous. Pour le renouvellement du permis de chasser, les personnes devront se munir de leur permis de chasser province des îles et de la somme de 6000 francs en règlement de l'assurance. Pour les nouvelles demandes de permis de chasser, les personnes devront fournir une photo d'identité, une pièce d'identité valable et 6000 francs en règlement de l'assurance. La province des îles rappelle que pour la délivrance de l'assurance obligatoire au permis de chasser, la somme de 6000 francs sera à régler, en espèces uniquement. Les chèques et les cartes bancaires ne seront pas assurés, acceptés. Pour plus de renseignements, vous pouvez joindre les agents de la direction de l'environnement de la pile par téléphone au 45 51 69. Je répète, le 45 51 69. Ce communiqué est signé par le président de la province des îles Loyauté, par délégation le secrétaire général adjoint, monsieur Anish Khalid. À l'instant, c'était la deuxième partie du radioservice.

0: Bonjour Hélène, bonjour à toutes et à tous et merci d'être avec nous et bienvenue à celles et ceux qui viennent de se caler sur la RDK. Et comme vous l'avez entendu, sachez qu'il se passe des choses du côté du monde. Hommage aux militants assassinés, notamment avec une journée de commémoration qui est organisée en ce samedi 19 septembre à la mémoire de Pierre de Clercq, assassiné en 1981 à la Conception. En fin de journée, il y aura cette commémoration du côté de la Conception, d'abord au cimetière avec à 16h, et puis un dépôt de gerbes et des prises de parole par la famille, la tribu et Urgence en Kanaky, Moani Dieu et également le président du FLNKS en mémoire de Pierre de Clercq. Et justement, à l'occasion de cette commémoration, nous allons revenir sur un témoignage de Christian Burke. C'était dans les années 2000, en 2001. C'était lors des 20 ans de la commémoration de l'assassinat de Pierre de Clercq. Un témoignage auprès de notre ancienne collègue Lucienne Mouret aussi. Christian Burke était l'ami de Pierre de Clercq. Il donne ce témoignage lors de cette émission réalisée par Lucienne Mouret aussi. Je vous propose de les écouter.
1: Pierre de Clercq, pour vous, Monsieur Burke, c'était avant tout un ami personnel.
2: Ah oui, il est évident que j'ai connu Pierre avant qu'il s'engage tout à fait dans la politique. On a commencé ensemble, sur son invitation à lui, à militer au sein d'une association qui s'appelait la CLV, Association Calédonienne pour les Loisirs et les Vacances, où on faisait de la formation pour l'encadrement des jeunes. Des jeunes animateurs. Et ça date des années 60. Quoi.
1: La CLV qui est devenue la CFD et dont beaucoup de militants, et responsables peuvent s'enorgueillir d'être passés par là.
2: Oui. Donc il a passé beaucoup de temps, c'est vrai, à s'occuper de la jeunesse. Donc je voudrais aussi dire un petit peu comment il est arrivé ici, et puis rapidement, peut-être je vais anticiper sur les journées de travail, mais je voudrais inciter les personnes à venir et parler rapidement un peu de lui pour permettre aux gens de pouvoir venir aussi le samedi et découvrir avec les panneaux que nous aurons mis en évidence sur la vie de Pierre de Clercq avant cette époque. Et Pierre était un ami, il voulait m'emmener avec ma famille dans son nord natal. On devait le faire et puis il est mort et on n'a pas pu s'y rendre ensemble.
1: Il est originaire de quelle région de France?
2: Alors il est originaire il est de Halluin. C'était la commune où avaient ses parents, avec une nombreuse famille, une famille chrétienne. Lui-même a fait ses études dans un séminaire. Il a donc une formation profondément religieuse. Et c'est dans ce contexte-là qu'il est venu ici dans le cadre de l'aide. C'était pas l'aide technique, c'était le
1: être vat un peu dans ce genre-là. Oui. La coopération technique.
2: C'était de la coopération, voilà. C'est la coopération. Donc il s'est retrouvé ici en 1964 à enseigner à l'école des frères. Je crois qu'il a de bons souvenirs. Il y a des bons souvenirs sur l'école des frères et notamment des élèves qu'il a formés. Alors, rapidement, je vais dire que Pierre était venu en Nouvelle-Calédonie au service d'enseignement catholique. Il n'avait pas a priori de projet politique pour le territoire. C'était la qualité de sa vie, la médiation de son expérience quotidienne qui progressivement lui ont ouvert les yeux et lui ont fait découvrir l'urgence et la gravité de la situation des Kanaks. Sa générosité et son tempérament de fonceur l'ont très vite conduit à s'engager totalement dans un combat syndical d'abord et puis bientôt politique pour la cause de l'indépendance kanak et socialiste. Voilà. Alors c'est vrai que comme enseignant, il a connu rapidement les difficultés qu'avait le monde de Kanak pour suivre l'enseignement. Il a constaté rapidement l'inégalité des chances et la discrimination qui s'exerçait en fait contre les enfants en Kanak. Nombreux étaient les barrages qui les empêchaient d'aboutir dans leur scolarité. L'organisation de l'époque qui était rigide, l'inadaptation consentie et perpétuée d'un enseignement calqué sur la métropole, les différentes difficultés économiques des familles, les barrières linguistiques, culturelles, manque de moyens pédagogiques, c'était autant d'éléments qui décourageaient les enfants à entrer dans le secondaire et aller jusqu'au BEPC. À l'époque, rares étaient les Kanaks qui arrivaient au bac et qui réussissaient. Alors c'est pour ça, lui, il participa, il collabora avec beaucoup de conviction à la création du comité catholique pour l'enseignement de l'école normale catholique, le CEFOREP, avant que ce soit le CEFOREP. C'est lui qui était à la base du CEFOREP.
1: Qui est maintenant l'ENEP. Donc là, on passe sous tous les enseignants, ouais, donc du privé.
2: Et puis Blaise Pascal, c'est lui qui a été à l'ouverture de Blaise Pascal. Il a contribué à la mise en place de Blaise Pascal. Il en a vite démissionné quand il a compris qu'il y avait chez des parents de Nouméa et chez les responsables une volonté de refus face à l'évolution nécessaire à l'ensemble de l'enseignement en Calédonie. Alors il était toujours scandalisé par les conditions de vie et de travail qui étaient alors celles des enseignants kanaks. Ils étaient à peine payés, ils étaient surchargés de tâches diverses. On pouvait dire à l'époque du lever au coucher des élèves, parce qu'il y avait des internats et il y avait beaucoup de choses. Alors, ils étaient aussi des enseignants mutés ici ou là au gré des besoins et il y avait de lourdes tâches familiales à assumer. Alors il a fondé pour ça, pour défendre les enseignants, il a fondé le SELEC. C'est le syndicat des enseignants laïcs de l'enseignement catholique. On dit bien des enseignements laïcs, puisqu'il ne voulait pas mêler à l'époque son action avec celle des religieux qui est enseignée, comme les religieuses de Cluny ou les frères maristes, etc. Donc c'est pour ne pas leur apporter de contradiction dans ce qu'ils avaient engagé jusqu'à ce jour, quoi.
1: Finalement, les enseignants du privé lui doivent beaucoup.
2: Oui, tout à fait. Tout à fait. Pour arriver en 78 avec une grande bataille, chacun se souvient qu'à l'époque, il avait été occupé les locaux de la direction de l'enseignement catholique et que la police avait été obligée d'intervenir pour en faire sortir les élus.
1: Il demandait en fait la réintégration de deux enseignants qui avaient été licenciés.
2: Oui, ça c'était à l'occasion de.
1: En fait, il donnait de sa personne. Il faisait le travail organisationnel au niveau de l'enseignement et du syndicat, mais également il allait sur le terrain pour se bagarrer pour ses convictions. Autre syndicat également auquel il a participé, c'est l'USOINC.
2: L'USOINC, bien sûr. Oui, parce que le SELEC a fait partie de l'USOINC à l'époque et il était très engagé au niveau de l'USOINC. De même que son épouse, Maguit, était aussi au sein de l'USOINC. Voilà ce qu'on peut dire au point de vue des enseignants qui l'a lancé comme prévu dans son action syndicale. Ce que je peux rajouter, c'est dire que très vite il acquiert une expérience pour constater combien la liberté d'expression a été limitée au sein de l'enseignement, mais au sein des médias de l'époque, combien à ce moment-là les Européens se refusaient à voir les problèmes ou attendre les aspirations et revendications des Kanaks, et que ceux-ci s'organisaient pour les étouffer systématiquement. Il était écœuré de constater que jusqu'au sein de l'Église, les responsables trouvaient toutes sortes de bons prétextes pour se taire devant l'injustice de la situation et s'en accommoder complaisamment. Voilà, alors je crois que c'est dans la logique qu'il s'était... Il était très logique avec lui-même, et Pierre a choisi de s'engager politiquement. Et c'est au sein de l'Union calédonienne qu'il s'est engagé. Militant actif, avant d'être élu secrétaire général, il rédigeait beaucoup l'avenir calédonien. Il s'occupait des relations du député Pidgeot. C'était lui qui travaillait sur les dossiers que le député avait à traiter à l'Assemblée nationale. Donc militant très actif, il en devient forcément et rapidement le secrétaire général du mouvement. Puis il a été élu conseiller territorial. À ce titre, il faisait figure de leader du parti. Ce qui se rappelle le congrès de Bouraille, où il a été élu secrétaire général, et il y a eu les premières notions d'indépendance adoptées par l'Union calédonienne. Bien sûr, auparavant, vous vous souvenez qu'il y a eu d'autres étapes. Il y a eu les déclarations de 1975 d'un groupe de Kanaks chez le député Pidgeot, avec Yann Séléné, avec bien d'autres. Et puis il y avait le groupe 1878 avec Élie Poigoun, des Wegorodé, Gabi Mwanteapu, etc. Enfin, ce sont les gens qui avaient parlé d'indépendance depuis un certain temps et qui ont mis du temps peut-être à remuer le monde politique de l'Union calédonienne. Et il a fallu arriver en 1978 pour que l'Union calédonienne se positionne définitivement pour l'indépendance politique.

Au moment de l'arrivée des colons, les tribus occupaient toute la vallée jusqu'à l'embouchure. Les Européens se sont installés avec des titres donnés par l'administration. À partir du moment où les gens n'ont plus d'endroit pour cultiver, c'est comme ça que a été décidée la révolte de 1917 pour reprendre les terres.

0: Bonjour Hélène, bonjour à toutes et à tous et merci d'être avec nous et bienvenue à celles et ceux qui viennent de se caler sur la RDK. Et comme vous l'avez entendu, sachez qu'il se passe des choses du côté du monde. Hommage aux militants assassinés, notamment avec une journée de commémoration qui est organisée en ce samedi 19 septembre à la mémoire de Pierre de Clercq, assassiné en 1981 à la Conception. En fin de journée, il y aura cette commémoration du côté de la Conception, d'abord au cimetière avec à 16h, et puis un dépôt de gerbe et des prises de parole par la famille, la tribu et Urgence en Kanaky, Manidje et également le président du FLNKS en mémoire de Pierre de Clercq. Et justement, à l'occasion de cette commémoration, nous allons revenir sur un témoignage de Christian Burke. C'était dans les années 2000, en 2001. C'était lors des 20 ans de la commémoration de l'assassinat de Pierre de Clercq. Un témoignage auprès de notre ancienne collègue Lucienne Mouré-Ossé. Christian Burke était l'ami de Pierre de Clercq. Il donne ce témoignage lors de cette émission réalisée par Lucienne Mouré-Ossé. Je vous propose de les écouter.
1: Pierre de Clercq, pour vous, Monsieur Burke, c'était avant tout un ami personnel.
2: Ah oui, il est évident que j'ai connu Pierre avant qu'il s'engage tout à fait dans la politique. On a commencé ensemble, sur son invitation à lui, à militer au sein d'une association qui s'appelait la CLV, Association Calédonienne pour les Loisirs et les Vacances, où on faisait de la formation pour l'encadrement des jeunes.
1: Jeunes animateurs.
2: Des jeunes animateurs. Et ça date des années 60. Quoi.
1: La CLV qui est devenue la CFD et dont beaucoup de militants et de responsables peuvent s'enorgueillir d'être passés par là.
2: Oui. Donc il a passé beaucoup de temps, c'est vrai, à s'occuper de la jeunesse. Donc je voudrais aussi dire un petit peu comment il est arrivé ici, et puis rapidement, peut-être je vais anticiper sur les journées de travail, mais je voudrais inciter les personnes à venir et parler rapidement un peu de lui pour permettre aux gens de pouvoir venir aussi le samedi et découvrir avec les panneaux que nous aurons mis en évidence sur la vie de Pierre de Clercq avant cette époque. Et Pierre était un ami, il voulait m'emmener avec ma famille dans son nord natal. On devait le faire et puis il est mort et on n'a pas pu s'y rendre ensemble.
1: Il est originaire de quelle région de France ?
2: Alors il est de Halluin. C'était la commune où avaient ses parents, avec une nombreuse famille, une famille chrétienne. Lui-même a fait ses études dans un séminaire. Il a donc une formation profondément religieuse. Et c'est dans ce contexte-là qu'il est venu ici dans le cadre de l'aide. C'était pas l'aide technique, c'était le
1: être VAT, un peu dans ce genre-là. Oui. La coopération technique.
2: C'était de la coopération, voilà. C'est la coopération. Donc il s'est retrouvé ici en 1964 à enseigner à l'école des frères. Je crois qu'il a de bons souvenirs. Il y a des bons souvenirs sur l'école des frères et notamment des élèves qu'il a formés. Alors, rapidement, je vais dire que Pierre était venu en Nouvelle-Calédonie au service d'enseignement catholique. Il n'avait pas a priori de projet politique pour le territoire. C'était la qualité de sa vie, la médiation de son expérience quotidienne qui progressivement lui ont ouvert les yeux et lui ont fait découvrir l'urgence et la gravité de la situation des Kanaks. Sa générosité et son tempérament de fonceur l'ont très vite conduit à s'engager totalement dans un combat syndical d'abord et puis bientôt politique pour la cause de l'indépendance kanak et socialiste. Voilà. Alors c'est vrai que comme enseignant, il a connu rapidement les difficultés qu'avait le monde de kanak pour suivre l'enseignement. Il a constaté rapidement l'inégalité des chances, c'est la discrimination qui s'exerçait en fait contre les enfants en Kanak. Nombreux étaient les barrages qui les empêchaient d'aboutir dans leur scolarité. L'organisation de l'époque qui était rigide, l'inadaptation consentie et perpétuée d'un enseignement calqué sur la métropole, les différentes difficultés économiques des familles, les barrières linguistiques, culturelles, manque de moyens pédagogiques, c'était autant d'éléments qui décourageaient les enfants à entrer dans le secondaire et à aller jusqu'au BEPC. À l'époque, rares étaient les Kanaks qui arrivaient au bac et qui réussissaient. Alors c'est pour ça, lui, il participa, il collabora avec beaucoup de conviction à la création du comité catholique pour l'enseignement de l'école normale catholique, le CEFOREP, avant que ce soit le CEFOREP, c'est lui qui était à la base du CEFOREP.
1: Qui est maintenant l'ENEP. Donc là, on passe sous tous les enseignants privé.
2: Et puis Blaise Pascal, c'est lui qui a été à l'ouverture de Blaise Pascal. Il a contribué à la mise en place de Blaise Pascal. Il en a vite démissionné quand il a compris qu'il y avait chez des parents de Nouméa et chez les responsables une volonté de refus face à l'évolution nécessaire à l'ensemble de l'enseignement en Calédonie. Alors il était toujours scandalisé par les conditions de vie et de travail qui étaient alors celles des enseignants kanak. Ils étaient à peine payés, ils étaient surchargés de tâches diverses. On pouvait dire à l'époque du lever au coucher des élèves, parce qu'il y avait des internats et il y avait beaucoup de choses. Ils étaient aussi des enseignants mutés ici ou là au gré des besoins et il y avait de lourdes tâches familiales à assumer. Alors il a fondé pour ça, pour défendre les enseignants, il a fondé le SELEC. C'est le syndicat des enseignants laïcs de l'enseignement catholique. On dit bien des enseignements laïcs puisqu'il ne voulait pas mêler à l'époque son action avec celle des religieux qui est enseignée, comme les religieuses de Cluny ou les frères maristes, etc. Donc c'est pour ne pas leur apporter de contradiction dans ce qu'ils avaient engagé jusqu'à ce jour, quoi.
1: Finalement, les enseignants du privé lui doivent beaucoup.
2: Oui, tout à fait. Pour arriver en 78 avec une grande bataille, chacun se souvient qu'à l'époque, il avait été occupé les locaux de la direction de l'enseignement catholique et que la police avait été obligée d'intervenir pour en faire sortir les élus.
1: Il demandait en fait la réintégration de deux enseignants qui avaient été licenciés.
2: Oui, ça c'était à l'occasion
1: En fait, il donnait de sa personne. Il faisait donc le travail organisationnel au niveau de l'enseignement et du syndicat, mais également il allait sur le terrain pour se bagarrer pour ses convictions. Autre syndicat également auquel il a participé, c'est l'USOINC.
2: L'USOINC, bien sûr. Oui, parce que le SELEC a fait partie de l'USOINC à l'époque et il était très engagé au niveau de l'USOINC. De même que son épouse, Maguit, était aussi au sein de l'USOINC. Voilà ce qu'on peut dire au point de vue des enseignants qui l'a lancé comme prévu dans son action syndicale. Ce que je peux rajouter, c'est dire que très vite il acquiert une expérience pour constater combien la liberté d'expression a été limitée au sein de l'enseignement, mais au sein des médias de l'époque. Combien à ce moment-là les Européens se refusaient à voir les problèmes ou attendre les aspirations et revendications des Kanaks, et que ceux-ci s'organisaient pour les étouffer systématiquement. Il était écœuré de constater que jusqu'au sein de l'Église, les responsables trouvaient toutes sortes de bons prétextes pour se taire devant l'injustice de la situation et s'en accommoder complaisamment. Voilà, alors je crois que c'est dans la logique qu'il était très logique avec lui-même, et Pierre a choisi de s'engager politiquement, et c'est au sein de l'Union calédonienne qu'il s'est engagé. Militant actif, avant d'être élu secrétaire général, il rédigeait beaucoup l'avenir calédonien. Il s'occupait des relations du député Pidgeot. C'était lui qui travaillait sur les dossiers que le député avait à traiter à l'Assemblée nationale. Donc militant très actif, il en devient forcément et rapidement le secrétaire général du mouvement. Puis il a été élu conseiller territorial. À ce titre, il faisait figure de leader du parti. Ce qui se rappelle le congrès de Bouraille, où il a été élu secrétaire général, et il y a eu les premières notions d'indépendance adoptées par l'Union calédonienne. Bien sûr, auparavant, vous vous souvenez qu'il y a eu d'autres étapes. Il y a eu les déclarations de 1975 d'un groupe de Kanaks chez le député Pidgeot, avec Yann Séléné, avec bien d'autres. Et puis il y avait le groupe 1878 avec Élie Poigoun, Dewey Gorodé, Gabi Mwanteapu, etc. Enfin, ce sont les gens qui avaient parlé d'indépendance depuis un certain temps et qui ont mis du temps peut-être à remuer le monde politique de l'Union calédonienne. Et il a fallu arriver en 78 pour que l'Union calédonienne se positionne définitivement pour l'indépendance politique.

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1: Bonjour Hélène, bonjour à toutes et à tous et merci d'être avec nous pour notre édition de la mi-journée. Bienvenue à celles et ceux qui viennent de se caler sur la RDK. Et comme vous l'avez entendu, on s'excuse bien sûr pour le léger retard de cette édition. En tous les cas, sachez qu'il se passe des choses du côté du monde. Hommage aux militants assassinés, notamment avec une journée de commémoration qui est organisée en ce samedi 19 septembre à la mémoire de Pierre de Clercq, assassiné en 1981 à la Conception. Et également donc un hommage à Saint-Louis ce matin donc pour l'assassinat de Francky Moekia. Donc on se rappelle que le rassemblement est organisé à la Guérite à l'entrée de la tribu dès 8h30 ce matin, à 9h un déplacement vers chez Francky Moekia, papa de Samy, dépôt de gerbes au cimetière de Saint-Louis à 10h et cimetière et cet après-midi donc en fin de journée, il y aura cette commémoration du côté de la Conception, d'abord au cimetière avec à 16h et puis un dépôt de gerbes et des prises de parole par la famille, la tribu et Urgence en Kanaki, Manidieu et également le président du FLNKS en mémoire de Pierre de Clercq. Et justement, à l'occasion de cette commémoration, nous allons revenir sur un témoignage de Christian Burk. C'était dans les années 2000, en 2001. Donc, c'était lors des 20 ans de la commémoration de l'assassinat de Pierre de Clercq. Un témoignage auprès de notre ancienne collègue, Lucienne Mouret aussi. Christian Burk était l'ami de Pierre de Clercq. Il donne ce témoignage lors de cette émission réalisée par Lucienne Mouret aussi. Je vous propose de les écouter.
2: Pierre de Clercq, pour vous, Monsieur Burk, c'était avant tout un ami personnel.
3: Ah oui, il est évident que j'ai connu Pierre avant qu'il s'engage tout à fait dans la politique. On a commencé ensemble, sur son invitation à lui, à militer au sein d'une association qui s'appelait la CLV, Association Calédonienne pour les Loisirs et les Vacances. Où on préparait, on faisait de la formation pour l'encadrement des jeunes.
2: Jeunes animateurs.
3: Des jeunes animateurs. Et ça date des années, des fins des années 60. Quoi.
2: La CLV qui est devenue la CFD et dont beaucoup de militants et de responsables peuvent s'enorgueillir d'être passés par là.
3: Oui. Donc il a passé beaucoup de temps, c'est vrai, à s'occuper de la jeunesse. Donc. Je voudrais aussi dire un petit peu comment il est arrivé ici et puis rapidement peut-être je vais anticiper sur les journées de travail, mais je voudrais inciter les personnes à venir et parler rapidement un peu de lui pour permettre aux gens de pouvoir venir aussi le samedi et découvrir avec les panneaux que nous aurons mis en évidence sur la vie de Pierre de Clercq avant cette époque. Et Pierre était un ami, il voulait m'emmener avec ma famille dans son nord natal. On devait le faire et puis il est mort et on n'a pas pu s'y rendre ensemble.
2: Il est originaire de quelle région de France?
3: Alors il est originaire il est de Halluin. C'était la commune où avaient ses parents, avec une nombreuse famille. Une famille chrétienne. Lui-même a fait ses études dans un séminaire. Il a donc une formation profondément religieuse. Et c'est dans ce contexte-là qu'il est venu ici dans le cadre de l'aide. C'était pas l'aide technique, c'était le
2: être vat un peu dans ce genre-là, la coopération technique.
3: C'était de la coopération, voilà. C'est de la coopération. Donc il s'est retrouvé ici en 1964 à enseigner à l'école des frères. Je crois qu'il a de bons souvenirs. Il y a des bons souvenirs sur l'école des frères et notamment des élèves qu'il a formés. Alors. Rapidement, je vais dire que Pierre était venu en Nouvelle-Calédonie au service d'enseignement catholique. Il n'avait pas a priori de projet politique pour le territoire. c'était la qualité de sa vie, la médiation de son expérience quotidienne, qui progressivement lui ont ouvert les yeux et lui ont fait découvrir l'urgence et la gravité de la situation des Kanaks. Sa générosité et son tempérament de fonceur l'ont très vite conduit à s'engager totalement dans un combat syndical d'abord, et puis bientôt politique, pour la cause de l'indépendance kanak et socialiste. Voilà. Alors c'est vrai que comme enseignant, il a connu rapidement les difficultés qu'avait le monde de kanak pour suivre l'enseignement. Il a constaté rapidement l'inégalité des chances et la discrimination qui s'exerçait en fait contre les enfants en kanak. Nombreux étaient les barrages qui les empêchaient d'aboutir dans leur scolarité. L'organisation de l'époque qui était rigide, l'inadaptation consentie et perpétuée d'un enseignement calqué sur la métropole, les différentes difficultés économiques des familles, les barrières linguistiques, culturelles, manque de moyens pédagogiques, c'était autant d'éléments qui décourageaient les enfants à entrer dans le secondaire et aller jusqu'au BEPC. À l'époque, rares étaient les Kanaks qui arrivaient au bac et qui réussissaient. Alors c'est pour ça, lui, il participa, il collabora avec beaucoup de conviction à la création du comité catholique pour l'enseignement de l'école normale catholique, le CEFOREP, avant que ce soit le CEFOREP, c'est lui qui était à la base du CEFOREP.
2: Qui est maintenant l'ENEP. Donc là, on passe sous tous les enseignants, ouais, donc du ouais, privé.
3: Et puis Blaise Pascal, c'est lui qui a été à l'ouverture de Blaise Pascal. Il a contribué à la mise en place de Blaise Pascal. Il en a vite démissionné. Quand il a compris qu'il y avait chez des parents de Nouméa et chez les responsables une volonté de refus face à l'évolution nécessaire à l'ensemble de l'enseignement en Calédonie. Alors il était toujours scandalisé par les conditions de vie et de travail qui étaient alors celles des enseignants kanaks. Ils étaient à peine payés, ils étaient surchargés de tâches diverses. On pouvait dire à l'époque du lever au coucher des élèves, parce qu'il y avait des internats et il y avait beaucoup de choses. Alors ils étaient aussi des enseignants mutés ici ou là au gré des besoins, et il y avait de lourdes tâches familiales à assumer. Alors il a fondé pour ça, pour défendre les enseignants, il a fondé le SELEC. C'est le syndicat des enseignants laïcs de l'enseignement catholique. On dit bien des enseignements laïcs, puisqu'il ne voulait pas mêler à l'époque son action avec celle des religieux qui est enseignée, comme les religieuses de Cluny ou les frères maristes, etc. Donc c'est pour ne pas leur apporter de contradiction dans ce qu'ils avaient engagé jusqu'à ce jour, quoi.
2: Finalement, les enseignants du privé lui doivent beaucoup.
3: Oui, tout à fait. Tout à fait. Pour arriver en 78 avec une grande bataille, chacun se souvient qu'à l'époque, il avait été occupé les locaux de la direction de l'enseignement catholique et que la police avait été obligée d'intervenir pour en faire sortir les élus.
2: Il demandait en fait la réintégration de deux enseignants qui avaient été licenciés.
3: Oui, ça c'était à l'occasion de...
2: En fait, il donnait de sa personne. Il faisait le travail organisationnel au niveau de l'enseignement et du syndicat, mais également il allait sur le terrain pour se bagarrer pour ses convictions. Ouais. Autre syndicat également auquel il a participé, c'est l'USOINC.
3: L'USOINC, bien sûr. Oui, parce que le SELEC a fait partie de l'USOINC à l'époque, et il était très engagé au niveau de l'USOINC. De même que son épouse, Maguit, était aussi au sein de l'USOINC. Voilà ce qu'on peut dire au point de vue des enseignants, qui l'a lancé comme prévu dans son action syndicale. Ce que je peux rajouter... C'est-à-dire que très vite, il acquiert une expérience pour constater combien la liberté d'expression a été limitée au sein de l'enseignement, mais au sein des médias de l'époque. Combien à ce moment-là, les Européens se refusaient à voir les problèmes ou à attendre les aspirations et revendications des Kanaks, et que ceux-ci s'organisaient pour les étouffer systématiquement. Il était écœuré de constater que jusqu'au sein de l'Église, les responsables trouvaient toutes sortes de bons prétextes pour se taire devant l'injustice de la situation et s'en accommoder complaisamment. Voilà, alors je crois que c'est dans la logique qu'il s'était... Il était très logique avec lui-même, et Pierre a choisi de s'engager politiquement. Et c'est au sein de l'Union calédonienne qu'il s'est engagé. Militant actif, avant d'être élu secrétaire général, il rédigeait beaucoup l'avenir calédonien. Il s'occupait des relations du député Pidgeot. C'était lui qui travaillait sur les dossiers que le député avait à traiter à l'Assemblée nationale. Donc militant très actif, il en devient forcément et rapidement le secrétaire général du mouvement. Puis il a été élu conseiller territorial. À ce titre, il faisait figure de leader du parti, ce qui se rappelle le congrès de Bouraille, où il a été élu secrétaire général, et il y a eu les premières notions d'indépendance adoptées par l'Union calédonienne. Bien sûr, auparavant, vous vous souvenez qu'il y a eu d'autres étapes. Il y a eu les déclarations de 1975 d'un groupe de Kanaks chez le député Pidgeot, avec Yann Séléné, avec bien d'autres. Et puis il y avait le groupe 1878 avec Élie Poigoun, Dewey Gorodé, Gabi Mwanteapu, etc. Enfin, ce sont les gens qui avaient parlé d'indépendance depuis un certain temps et qui ont mis du temps peut-être à remuer le monde politique de l'Union calédonienne. Et il a fallu arriver en 78 pour que l'Union calédonienne se positionne définitivement pour l'indépendance politique.
1: Pour suivre notre journal, on parle d'institutions avec cette séance publique hier. Vendredi, plusieurs délibérations étaient à l'ordre du jour au Congrès dans le compte administratif 2025 et le budget supplémentaire. Un budget supplémentaire de la Nouvelle-Calédonie qui a été voté donc par les élus. Une séance publique qui a permis de clarifier l'excédent budgétaire annoncé lors de la séance publique précédente. On écoute l'explication de vote des groupes sur le budget supplémentaire. D'abord, on écoute Jordan Courteau pour le groupe Rassemblement.
0: Nous avons douté et nous avons bien fait devant près de 23 milliards de francs inscrits dans les comptes mais invisibles en trésorerie. Nous avons posé des questions. C'était assez raisonnable. Par principe, l'argent imaginaire est à proscrire, surtout en politique. La motion préjudicielle a permis d'obtenir une solution partagée avec l'État et ses services financiers. Le gouvernement l'a reconnu. Notre démarche était justifiée. Nous avons donc approuvé un compte administratif conforme au compte de gestion, puis neutralisé ce résultat artificiel dans le budget supplémentaire. Aucun argent ne sort des caisses, nous renonçons donc à dépenser une seconde fois ce qui est déjà sorti. Mais des comptes clarifiés ne sont pas encore des finances rétablies. Les 2,4 milliards de marge conservées pour la prochaine décision modificative ne constituent pas une cagnotte. Le gouvernement annonce déjà des besoins supplémentaires pour terminer l'année. Retraite, santé, électricité, les arbitrages restent devant nous. Pour demander des efforts aux Calédoniens, commençons par leur présenter des chiffres fiables et des choix compréhensibles. Pour notre groupe, la priorité est de financer durablement nos services essentiels. Cela exige de maîtriser la dépense, de conduire les réformes nécessaires et de permettre aux entreprises de recréer de l'activité et des emplois. Cet emprunt nous donnait du temps, pas une dispense de réformer. L'enchaînement des prêts ne peut pas devenir notre projet de société. Nous avons demandé des explications, une réponse a été apportée. Nous soutenons cette clarification pour engager la suite avec la même exigence. Nous avons eu raison de douter. Nous avons maintenant la responsabilité d'avancer. Le groupe Rassemblement accompagne donc ces textes. Je vous remercie.
4: Merci, Monsieur Cour.
1: Voilà, après donc le groupe Rassemblement avec Jordan Courteau, on écoute la déclaration de Madame Sandra Emma Orgroup.
5: Nous sommes réunis aujourd'hui, comme convenu, à la suite du vote de la motion préjudicielle du 28 juillet dernier, afin de procéder à l'adoption du compte administratif 2025 sur la base de la solution initialement proposée par la DEBAF et finalement confirmée par la DGFiP, dont la mise en œuvre nous est proposée aujourd'hui. Cette solution repose sur la neutralisation, dans le cadre budgétaire supplémentaire, du budget supplémentaire, de l'excédent de la section d'investissement d'un montant de 23,3 milliards de francs. Au-delà de permettre la poursuite de la procédure budgétaire avec l'adoption successive, premièrement du compte administratif et du budget supplémentaire, cette démarche doit nous permettre de franchir une étape nécessaire avant que le gouvernement ne puisse nous soumettre une décision modificative. L'adoption du compte administratif 2025 constitue également une condition essentielle à l'obtention de la dernière tranche du prêt garanti par l'État d'un montant de 13,7 milliards de francs dont nous avons besoin pour achever l'exercice 2026. Nous avons donc voté aujourd'hui le compte administratif 2025 et nous votons ce budget supplémentaire qui constitue le premier étage de la fusée de la mission transpartisane, soit la première étape de la mise en œuvre du calendrier présenté lors de la commission plénière par le gouvernement que nous soutenons. Je vous remercie.
4: Merci Madame Emma. Madame Ouattéou, vous avez la parole.
1: Et on écoute, comme vous l'avez entendu, donc la présidente pour les loyalistes, Naya Ouattéou, donne le positionnement de son groupe.
6: Les textes qui nous réunissent depuis ce matin, ce ne sont pas de simples délibérations comptables. C'est un constat chirurgical et douloureux d'une Nouvelle-Calédonie déjà en fragilité et à qui mai 2024 n'aura rien épargné, si ce n'est la chance de se relever seul. Le vote du compte administratif 2025, c'est une démarche, ça a été dit, en responsabilité, de sa motion préjudicielle au retrait de l'amendement que nous avions déposé, pour finir par ce vote. En gros, on règle ce qu'on peut, on remet les choses à plat, mais on est encore loin d'une situation stable. Le budget supplémentaire tel qu'il vous a été présenté, notre groupe le votera favorablement, dans cet esprit de responsabilité qui anime les débats depuis ce matin. On ne reviendra pas ici dans le détail sur les chiffres, parce que ce qui compte pour les Calédoniennes et les Calédoniens, ce n'est pas juste cet alignement de lignes, ce n'est pas cet ajustement comptable, mais c'est bien l'assurance que nous, responsables politiques, nous prenions nos responsabilités et qu'ils verront une amélioration dans leur quotidien. On s'est engagé à mettre en œuvre les réformes qui sont nécessaires au redressement de la Nouvelle-Calédonie, non pas uniquement parce que l'État nous l'a demandé ou conditionné, mais parce que la Nouvelle-Calédonie en a un besoin vital. Les annonces qui résultent de cette mission transpartisane, et je remercie l'ensemble des membres du gouvernement de nous avoir fait cette restitution, aujourd'hui, elles viennent accompagner cette relance économique que tout le monde appelle de ses voeux. Cette relance, on en voit déjà les premiers signes. La consommation repart, comme en témoigne, et c'est un indicateur qui est quand même assez propre à la Nouvelle-Calédonie, la vente des véhicules qui augmente, mais aussi des entreprises qui se reconstruisent, des initiatives nouvelles qui voient le jour, des gens qui continuent à y croire et qui n'hésitent plus à se lancer. C'est un signal positif, c'est un signal fort que nous devons continuer de soutenir avec détermination. Et le soutien à l'économie, bien évidemment que oui, mais notre action, elle doit aussi avoir des impacts positifs à destination des plus fragiles d'entre nous. Car si pour certains, la dignité passe par l'autonomie et par l'emploi, pour d'autres, elle passe par l'accès aux soins et par la mobilité. Deux domaines où des fragilités demeurent encore aujourd'hui et sur lesquels nous avons l'obligation collective de trouver des solutions. C'est cette exigence de responsabilité, de vérité budgétaire et de solidarité qui guide aujourd'hui le vote favorable de notre groupe sur le compte administratif, mais également sur ce budget supplémentaire. Je vous remercie.
1: Et on écoute à présent, pour le groupe Kanaky NC, Pierre Chanel Tutugro, le chef de groupe.
7: Donc, notre groupe votera ce budget supplémentaire. Il s'agit là pour nous d'un vote de responsabilité nécessaire pour assurer la continuité du fonctionnement de notre pays et couvrir les besoins essentiels jusqu'à la fin d'année au moins. Ce vote ne vaut toutefois pas ni approbation des choix opérés, ni caution donnée aux conditions imposées par l'État. La solution proposée au travers de ce budget supplémentaire consiste à requalifier une partie du prêt en avance de trésorerie afin de neutraliser l'excédent artificiel. Mais cette modification comptable ne change rien à la réalité financière. Elle demeure inchangée. Notre groupe constate que changer la qualification d'une dette ne change finalement pas sa nature. Nous dénonçons également la condition posée par l'État qui lie le vote du compte administratif au versement de 13 milliards de francs, auxquels doivent s'ajouter 7 milliards nécessaires pour terminer l'année. Cette exigence est d'autant plus contestable que le quatrième tirage avait déjà été acté sans qu'une telle condition n'ait été initialement prévue. Le financement des besoins essentiels du pays ne peut pas devenir un moyen de pression sur le vote des élus. Le Congrès doit pouvoir exercer librement ses compétences. Enfin, notre groupe interpelle le gouvernement sur l'urgence de créer le fonds pour l'accueil des fonds extérieurs, le fameux fonds souverain pour accueillir les fonds extérieurs, tel qu'a été annoncé dans le discours de politique générale. Je rappelle à monsieur le membre du gouvernement, c'était annoncé dans le discours de politique générale. Donc, vous interpelle pour que vous mettiez au travail et que ce qui a été annoncé puisse voir le jour rapidement. Nous devons également engager une réflexion plus large sur nos ressources, notamment en réexaminant la convention fiscale avec la France et les différentes niches fiscales. Il n'est pas acceptable que la France se montre sur certains aspects plus généreuse envers notre pays, avant nos pays voisins, qu'envers la Nouvelle-Calédonie. Notre vote favorable vise aussi donc à protéger la population et surtout et à préserver la continuité des services publics. Il ne constitue pas une approbation des mécanismes financiers qui nous sont imposés. Donc nous voterons ce budget supplémentaire par responsabilité donc, tout en continuant d'exiger un désendettement réel, une fiscalité plus juste et une réponse durable à la situation financière du pays. Voilà pour notre groupe, Madame la Présidente, je vous remercie.
1: Et enfin, pour terminer donc sur ces explications de vote, lors de cette séance publique donc hier à l'examen du budget supplémentaire, on écoute Valentine Eurissouquet pour le groupe UNI.
8: Le groupe Union nationale pour l'indépendance avait émis en commission des finances le 15 septembre 2026 des observations indispensables sur la traçabilité de l'opération comptable et budgétaire relative au suréquilibre de 23,3 milliards avant de donner son avis définitif. Nous ne contestons pas le principe d'une régulation lorsqu'elle est nécessaire pour remettre les comptes en ordre et permettre à la Nouvelle-Calédonie d'avancer. En revanche, il nous paraît essentiel de bien distinguer la régularisation de la situation et les conditions dans lesquelles les décisions antérieures ont été prises et exécutées. La question de la traçabilité devient alors fondamentale. La solution proposée par la DGFiP consiste à requalifier les 23,3 milliards en avance de trésorerie non budgétaire. Nous avions notamment exprimé nos inquiétudes quant à l'absence de garanties écrites et de traçabilité en considérant qu'il est irresponsable de voter une écriture comptable dans de cette ampleur sans traçabilité du dit excédent, alors même que cette opération vise à corriger une anomalie comptable majeure ayant déjà entraîné une motion préjudicielle. Ce matin, nous constatons avec satisfaction que le gouvernement a produit une note qui permet de tracer de manière fidèle la chaîne de décisions et d'actions qui nous ont conduits à constater un excédent de 23,3 milliards. Nous apprenons également que

0: 4 milliards, qu'il ne couvre pas les budgets annexes alors que ceux-ci présentent 1 milliard disponible pour le budget de reversement et 5,3 milliards pour le budget de répartition. Ces montants sont significatifs et concernent directement les fonds de concours, le FIP équipement, les collectivités locales. Nous entendons néanmoins que le gouvernement renvoie l'inscription des mesures nouvelles à une DM ultérieure. Compte tenu des éléments cités plus haut, le groupe Union nationale pour l'indépendance vote en responsabilité favorablement le budget supplémentaire 2026. Je vous remercie.
1: Voilà, c'était donc Valentine Rissouquet pour le groupe UNI qui termine donc notre donc reportage sur cette séance publique consacrée donc au budget supplémentaire de la Nouvelle-Calédonie et donc sur la séance publique hier. En tous les cas, donc vous avez pu entendre personnalité du groupe pour le groupe Kanaki Nouvelle-Calédonie, Naya Wateu. Pour le groupe loyaliste, Jordan Courteau pour le groupe Rassemblement, ainsi que Madame Sandra Emma pour, qui est donc hors groupe lors de ses explications de vote lors de cette séance publique. Et pour terminer notre journal, rendez-vous, c'est le Festival Calédonia, organisé donc les 23 et 24 septembre 2026 au Centre culturel Thibault. Une troisième édition annoncée par le membre du gouvernement chargé du secteur de la culture, de la citoyenneté et de l'égalité. Hier, en conférence de presse, je vous propose de l'entendre, Ernest Démené, qui nous donne des précisions sur ces deux jours. C'est face à la pression d'écoute.
2: C'est la troisième édition. Moi, c'est la première en responsabilité, mais les deux premières, je faisais partie des Calédoniens qui ont consommé le festival. Donc on sait plus ou moins ce qui nous attend. Moi, j'ai voulu, dans la démarche, amplifier l'événement. Amplifier parce que, effectivement, on a traversé 2024 et je l'ai rappelé tout à l'heure, on a eu un échange particulier avec les représentants des communautés. Je leur ai demandé de revenir parce qu'ils étaient aussi à la construction du festival. Et l'idée, c'était de se mettre en mouvement parce que ça fait 2-3 ans maintenant que le festival s'est arrêté. Et on a tout de suite abordé l'idée de dire c'est un moment important où il va falloir qu'on se parle, il va falloir qu'on crée les conditions pour s'avancer vers la démarche de citoyenneté, puisque c'est une journée qui met en évidence la citoyenneté. Et très concrètement, là où on est rapidement tombé d'accord, c'est qu'il va falloir aborder la question des traumatismes, des traumas qui ont été vécus pendant l'année 2024, mais qui vient s'ajouter à tous les traumas que chaque communauté a traversé. Ça a été un moment particulier pour moi parce que c'est rendre la profondeur de qui on est quand on est en Nouvelle-Calédonie et ça met le point sur la place de la culture finalement pour créer de la cohésion sociale. Donc moi, c'est une dimension que je retrouve et qui est en accord avec ma démarche au sein du 19e gouvernement, en précisant que mon positionnement, c'est de dire que la culture est un des meilleurs médiums, un levier puissant, important pour s'avancer vers de la cohésion sociale, s'avancer vers de la citoyenneté et puis pour aller chercher un peu plus d'égalité sur les territoires. Donc, c'est comme ça que j'appréhende je m'engage dans la structuration de ce festival, un moment particulier aussi parce que j'ai demandé à l'ensemble des agents de la Nouvelle-Calédonie qui sont engagés dans la culture de me rejoindre et porter la dynamique. Et je veux saluer leur travail, je veux saluer leur engagement pour beaucoup qui rencontrent des difficultés aujourd'hui. Je pense aux agents qui sont dans les établissements publics. Au moment où leur outil de travail est discuté par le prisme budgétaire, moi je veux saluer leur courage d'être debout. Je suis à leur côté pour dire que ce qu'ils portent, c'est la dynamique que moi je veux impulser au sein du même gouvernement et je me tiens à leur côté pour essayer de trouver des solutions pour chacun d'entre eux, là où ils sont.
3: Vous avez parlé des communautés, que vont-ils faire exactement lors de cette journée, ces deux jours en fait?
4: Ils sont toutes là déjà.
2: Ils ont confirmé leur présence, ils sont très engagés dans la démarche. Et là, je remercie les représentants qui ont en peu de temps, en quelques semaines, ils ont mobilisé les membres de chaque communauté pour participer. Il y aura des présentations de spectacles, de pratiques traditionnelles. Et puis surtout, c'est ce moment précis que je vous évoquais un peu plus tôt, qu'on puisse se poser pour discuter la manière de faire commun s'agissant de la citoyenneté. Là, c'est un moment particulier qu'on va passer ensemble, on va peut-être poser les jalons de quelque chose qui sera un peu plus important. on se donnera les moyens de créer les conditions pour la suite, quoi.

0: Il y a des événements qui sont associés sur le Canala et sur le Bifou.
1: Alors oui, c'est peut-être la nouveauté aussi, c'est qu'au même moment où on organise les choses au centre culturel, eh ben, on a une démarche aussi qui est engagée sur Canala. On a eu l'occasion d'échanger avec le maire de Canala, les artistes de la Grande Terre qui s'y retrouvent, la province Nord qui soutient aussi la démarche. Et on a décidé de s'accorder sur la philosophie de travail. Qu'on puisse convoquer toutes les réflexions qui seront posées, parce que à Canala c'est aussi des résidences artistiques, ils vont démarrer un peu plus tôt, hein, ils ont plusieurs résidences artistiques, ça va permettre d'avoir aussi beaucoup de matériaux pour structurer la politique culturelle. Sur l'IFU, c'est des artistes qui sont aussi engagés, un mini-festival aussi qui se joue sur la journée du 24, et là aussi je remercie les collègues qui sont sur les îles.
2: Le rappel des titres.
3: L'essentiel de notre journal, hommage aux militants assassinés. Une journée de commémoration est organisée ce samedi à la mémoire de Pierre Desclercq, assassiné en 1981 à la Conception et à Saint-Louis ce matin également. Institution séance publique hier au Congrès, plusieurs délibérations à l'ordre du jour dans le compte administratif 2025 et le budget supplémentaire voté par les élus. Et enfin, rendez-vous, le festival Calédonia, ce sera les 23 et 24 septembre 2026 au Centre culturel Tibaou. Une troisième édition annoncée par le membre du gouvernement chargé du secteur de la culture, de la citoyenneté et de l'égalité. Vous avez pu entendre à ce propos Ernest Demeny. Voilà, c'est donc la fin de notre journal. Merci de l'avoir suivi. Merci à Hélène pour sa collaboration technique, la mise en onde. Excellent après-midi sur Djido Radio.

0: Liberta, Damasco, Cavaliente del Hombre. 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

Bonjour Kanaki, bonjour mon beau pays et bonjour à tous. Branchez déjà sur la meilleure des fréquences. Il est 6 h passées de 2 minutes sur Dido Radio et c'est Hélène qui a le plaisir de lever l'antenne ce dimanche 20 septembre. D'ailleurs, nous passerons la journée ensemble. En ce dimanche matin, une petite dédicace à nos auditeurs branchés déjà sur la meilleure des fréquences, c'est Kwepawi et le titre Humanité. Juste après, on ouvre le radioservice.

0: on ouvre le radioservice avec la première partie et la lecture des avis de décès.
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0: Je m'excuse pour les noms de famille que je vais écorcher pendant ma lecture. À l'attention des familles concernées, de ses amis, connaissances, collègues et sa communauté artistique. La famille le peut, à la douleur d'annoncer le décès de leur fils, frère, petit-fils. Enzo Doui le peut, survenu à l'âge de ses 26 ans. Il sera inhumé à la tribu de Wagap, à Pointe-Imié. La famille invite les proches et les amis qui souhaitent lui rendre un dernier hommage à se joindre à lui, à elle, lors de la cérémonie d'obsèques qui vous seront communiquées ultérieurement. Dans cette douloureuse épreuve, la famille souhaite vous faire part de son chagrin et vous remercie pour votre soutien, vos pensées, vos prières et votre présence à ses côtés. Ses enfants, petits-enfants arrière, petits-enfants parents et alliés, les familles Kenville, Le Carour, Chambonnier, Les Tézères, Glory, Wienklowski, Kanyawa, ont la douleur d'annoncer le décès de Madame Kenville Kiyoko, née Matsunaga, survenue ce 17 septembre dans sa 95e année. La veillée se tiendra la morgue municipale de Nouméa ce mercredi 23 septembre de 8h à la levée du corps. La cérémonie religieuse sera célébrée à la chapelle du centre ce mercredi 23 septembre à 13h15, suivie de l'inhumation au cimetière à 14h. La famille s'excuse auprès de ceux et celles qui n'ont pu être prévenus.

En ce jour de tristesse, la famille informe les proches, amis et connaissances que la dépouille de Monsieur Jumévin Jean-Michel a été transférée vers la commune de Weilou, à la tribu de Nédivin où se tient une veillée actuellement. Et la famille vous invite à venir vous recueillir, partager un moment de souvenir et accompagner Monsieur Mévin Jean-Michel. Décès survenu ce 14 septembre 2026 dans son voyage. L'inhumation aura lieu ce dimanche matin à la tribu de Nédivin. Dans cette douloureuse épreuve, la famille remercie sincèrement toutes les personnes qui, par leur présence, leurs messages, leurs prières, leurs gestes de soutien et leurs pensées, les accompagnent dans ce moment difficile. Que la terre de Nédivin l'accompagne, l'accueille en paix. Repose en paix, Jean-Michel. Sa fille aimée, Lambert et son époux Philippe, ainsi que leurs enfants Jérôme et Thibault, et sa compagne Cassandre, son fils Philippe, sa fille Marie-France et son conjoint Yannick, sa petite fille Marie Carigal, ainsi que son conjoint Mario et leur enfant, ont la douleur d'annoncer le décès de leur maman et grand-mère, arrière-grand-mère, Madame Rigal Daniel, née chez Saminadin, décès survenu dans sa 93e année. La veillée se fera à la morgue municipale ce dimanche 20 septembre de 8h à 20h. Une deuxième veillée reprendra ce lundi 21 septembre de 7h à 11h15. La levée du corps et la cérémonie religieuse auront lieu en centre funéraire municipal de Nouméa ce lundi 21 septembre à 12h15, suivi de l'inhumation à 13h au cimetière du 5e kilomètre. Sans condoléances, et une urne à dons sera à disposition.

on nous prie d'annoncer le décès de Madame Assèche Louise Angouné Oudari, survenue ce 17 septembre au Medipol dans sa 67e année. La veillée aura lieu au centre funéraire de Nouméa ce lundi 21 septembre de 13h à 20h. Une deuxième veillée reprendra le lendemain mardi 22 septembre à partir de 8h jusqu'à la levée du corps. Un office religieux sera célébré en la chapelle du centre ce mardi 22 septembre à 12h15, suivi de l'inhumation à 13h au cimetière. La famille s'excuse auprès des familles et proches qui n'ont pas été citées. On nous prie d'annoncer le décès de Monsieur Wélépa Marcel Gouat, survenu ce jeudi 17 septembre à Marie dans sa 65e année. La date et l'heure des obsèques vous seront communiquées ultérieurement. La famille s'excuse auprès des familles qui n'ont pu être citées. Cet avis est signé par Monsieur Wélépa Armand.

sur le décès de monsieur Ashri Anthony, survenu ce 17 septembre 2026. La veillée aura lieu ce dimanche matin de 9h à 20h. Une deuxième veillée aura lieu demain, lundi 21 septembre de 7h à la levée du corps, suivie de la crémation au crématorium de Nouméa. Selon sa volonté, il n'y aura ni fleurs ni couronnes.

même ses cousins et tous ses autres cousins et petits-cousins, des familles de Villers, Martinet et Sercombes, ont la douleur d'annoncer le décès de Mathieu Sercombes, survenu ce 6 septembre dans sa 25e année. À l'occasion des obsèques, ses parents aimeraient que chacun puisse, suivant son souhait et ses possibilités, apporter une fleur blanche et porter une tenue colorée à son image. Ses petites attentions entièrement libres seraient pour eux une belle manière de rendre un dernier hommage à leur enfant. Merci à chacun pour sa présence, son soutien et ses pensées en ce moment si douloureux. La veillée aura lieu ce dimanche 20 septembre au salon funéraire de 15h30 à 20h. La veillée reprendra ce lundi 21 septembre de 8h à la levée du corps. S'en suivra la cérémonie religieuse à 11h15 et la crémation au crématorium de Nouméa à partir de midi. À l'instant, c'était la première partie chez la lecture des avis de décès. On continue avec la deuxième partie et la lecture des communiqués.

émanant de la province des îles Loyauté. Dans le cadre de la campagne du permis de chasser, la province des îles Loyauté informe la population et les chasseurs de marée des actions prochainement menées par la Fédération de la faune et de la chasse de Nouvelle-Calédonie. Au programme, une formation à la sécurité et à l'entretien des armes ainsi que la délivrance des attestations d'assurance. Par ailleurs, des battues seront organisées. Voici le programme des interventions. 3 jours d'intervention sans prévu. Le premier jour, c'est mardi 29 septembre à La Roche, à l'antenne de la province des îles Loyauté. Pour la matinée de 7h30 à 11h30, formation plus vente des assurances de la Fédération. À 13h jusqu'à 16h, il y aura une battue vers le lieu dit 4 chemins. Pour le deuxième jour d'intervention, ce sera le mercredi 30 septembre à Tadine, à la mairie. De 7h30 à 11h, 11h30. Formation plus vente des assurances de la Fédération. Puis l'après-midi, de 13h à 16h, 2 battues seront effectuées sur Guam. Le dernier jour d'intervention, c'est pour le jeudi 1er octobre. De 7h30 à 10h30, 1 battue sera effectuée sur Tawain Edge. La formation est gratuite et ouverte à tous. Pour le renouvellement du permis de chasser, les personnes devront se munir de leur permis de chasser, province des îles, et de la somme de 6 000 francs en règlement de l'assurance. Pour les nouvelles demandes de permis de chasser, les personnes devront fournir une photo d'identité, une pièce d'identité valable et 6 000 francs en règlement de l'assurance. La province des îles rappelle que pour la délivrance de l'assurance, obligatoire au permis de chasser, la somme de 6 000 francs sera à régler en espèces uniquement. Les chèques et les cartes bancaires ne seront pas assurés. Pour plus de renseignements, vous pouvez joindre les agents de la Direction de l'Environnement de la PIL par téléphone au 45 51 69. Je répète, le 45 51 69. Ou par mail à l'adresse suivante environnement@loyalty.nc. Ce communiqué est signé par le président de la province des îles Loyauté par délégation, le secrétaire général Hani Khalid. Poursuivons. La province Nord informe qu'à compter du mercredi 23 septembre à 16h30 seront fermés les CMS de Pouya, Kone, Vo, Kalagomen, Poum, Wegua, Puebo, Yengen, Tuo, Kwawa, Pointimie, Poneriwin, Wailu, Kanala et Belep. En cas d'urgence, veuillez contacter le SAMU et le Centre 15. Les CMS reprendront leurs activités aux heures habituelles ce vendredi 25 septembre à 7h30. La province Nord appelle la population à la prudence et à la vigilance. Ce communiqué est signé par la secrétaire générale adjointe de la province Nord, Madame Isabelle Babin.

Eh bien, ainsi s'achèvent les services publics de cette matinée. Le prochain radioservice, on se donne rendez-vous tout à l'heure à 11h, à partir d'11 h 05. Nous, on va poursuivre tranquillement avec la programmation établie en cette matinée. Pour la suite, c'est en information à 7h. On retrouvera la rediffusion de l'émission Enquête de Société, celui que vous avez suivi, l'édition que vous avez suivie ce vendredi 18 septembre. En attendant, nous, on repart en musique. On écoute Kuno et Boys Band et le titre Papa. Avec ça, en vous souhaitant un bon café sur la meilleure des fréquences et tout simplement un bon matin.

6h et 40 minutes sur Jido Radio. En ce dimanche matin, ce dimanche 20 septembre 2026, nous fêtons les Jean-Charles, en l'honneur de la Sainte Jean-Charles. Le prénom Jean-Charles est composé du prénom Jean, qui vient de l'hébreu, et signifie « Dieu a fait grâce », et du prénom Charles, issu d'un mot germanique qui désigne la force virile. Que c'est beau! Belle fête à vous, au Jean-Charles du pays! Aussi au natif de ce jour, de ce dimanche 20 septembre, on vous souhaite un bel anniversaire, longue vie! Et profitez bien de votre jour, un jour un peu couvert, mais un jour heureux. Nous, on continue en musique pour la suite. C'est en information, je le répète, de l'émission Quête de Société que vous avez pu suivre ce vendredi 18 septembre. Nous, on continue avec Tarwane et Avinas, le titre Nous va aimer force. Belle écoute.

À l'instant, Vaïch et le titre Meuf. Il est 6h48 sur Jido Radio, en espérant que de votre côté, tout se passe bien. On écoute Marcelina du groupe TSB et juste après, on fait un point météo avec le bulletin météo de Météo France ce matin. Marcel.

C'est le point météo de ce matin sur Jido Radio. Un bulletin établi en ce 20 septembre 2026 à 5h52, heure locale. Pas de vigilance particulière, voyons. Ce matin, le soleil brille généreusement, y compris sur la côte ouest. Après dissipation des plaques de nuages, bas présentes au lever du jour. Seules les Loyautés et la pointe sud peuvent conserver un temps nuageux. Peu de vent avec de petites brises qui s'installent en fin de matinée, atteignant 10 nœuds tout au plus. Et on peut déjà remarquer quelques nuages dans le ciel du côté de la capitale. Il est 6h54 sur Jido Radio pour la suite. C'est en information. On va retrouver la rediffusion de l'émission Enquête de Société de ce vendredi 18 septembre. Une émission entièrement réalisée par Maurice Boisman. En attendant, on va souffler et écouter un dernier titre avant de partir en information, c'est Chandy. Au Woman American. Belle écoute.

0: Alors que c'est dur.
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8: Bonjour mon pays, bonjour amis fidèles auditeurs et auditrices, bien branchés sur la meilleure des fréquences, bienvenue encore une fois dans une nouvelle édition d'Enquête de Société. Ce matin nous allons parler de politique, mais de cette politique qui se vit au plus près de la population de chez nous, la commune. On s'excuse, on devait avoir une autre élue indépendantiste de Païta aujourd'hui, mais elle n'a pas pu se rendre disponible pour nous ce matin, donc on salue également cette élue de Païta. Deux femmes sont avec nous, deux élus des communes du Grand Nouméa et un engagement indépendantiste assumé. Rachel Ocher, élue au conseil municipal de Dembéa, elle a conduit la liste Dembéa au service du peuple, et Tania Waka, élue au conseil municipal du Mont d'Or, qui conduisait la liste Mont d'Or, notre ville pour une nation souveraine. Derrière les résultats électoraux, une question beaucoup plus concrète se pose désormais. Une fois assise autour de la table du conseil municipal, qu'est-ce qu'on fait? Comment défend-on ses idées lorsqu'on ne fait pas partie de la majorité? Comment parle-t-on des préoccupations des quartiers, des tribus, des familles et de la jeunesse? Être une femme indépendantiste devant une assemblée municipale, est-ce encore un combat particulier? Pendant 30 minutes, nous allons croiser les expériences, leurs difficultés, mais aussi leurs ambitions pour Dembéa et le Mont d'Or. Rachel Ocher, Tania Waka, bonjour et merci d'être avec nous.
9: Bonjour Momo, bonjour Radio Kanaky.
10: Bonjour, bonjour aux auditeurs et puis bonjour à la radio.
8: Première question, Rachel Ocher, vous avez conduit la liste Dembéa au service du peuple. Pourquoi avoir voulu prendre cette responsabilité et vous exposer en tête de liste? Et pour une deuxième fois, je précise.
9: Oui, Momo, pourquoi deuxième fois? Je pense que la première expérience m'a confortée dans cet engagement. Et puis, je me suis engagée en politique en tant que femme élue, en tant que femme kanak. Et puis, cet engagement politique, ben, c'est pour les mêmes raisons qu'un homme qui s'engage, mais avec une expérience un peu particulière de la société. Je pense aux responsabilités familiales, professionnelles, associatives, et notamment les APE dans les écoles. Ben, souvent, dans les APE, on voit les femmes. Et puis, c'est pour une parole moins entendue dans des espaces de décision. Pour résumer, j'ai juste envie de dire que c'est pas pour occuper un poste d'élu. mais c'est surtout pour servir une population, un peuple. Voilà mon mot en quelques mots.
8: Merci Tania. Quand même, question, qu'est-ce qui vous a poussé à vous présenter au Monde d'Or et à conduire une liste qui affichait clairement l'objectif d'une nation souveraine?
10: Écoutez, je dirais que, pour vous avouer en fait, c'est que je n'étais pas du tout candidate. Ce sont les structures, les sections de base qui m'ont désignée pour conduire cette liste. Et puis, j'ai finalement accepté parce qu'on avait traversé des événements difficiles sur la commune. Et c'était de continuer cette lutte, mais dans les institutions. Mmh. Et puis, on avait perdu également des jeunes, hein, des proches sur la commune. C'était également une façon de leur rendre hommage, mais d'une autre façon. Voilà.
8: C'est vrai, quand on entre pour la première fois, peut-être la deuxième fois pour Mme Hochet, dans un conseil municipal, qu'est-ce qu'on découvre? C'est une autre réalité de la politique? Vous deux?
9: Oui, tout à fait, c'est une autre réalité parce que l'engagement, elle doit se traduire en actions concrètes. Et puis la participation concrète, eh bien, c'est de transformer les vœux de la population en décisions pour que justement ça profite un maximum à la population. Et souvent, c'est pas évident, c'est pas ce que l'on croit quand on est en campagne. Mmh. Et puis c'est une dure réalité dans les institutions politiques. Et puis un engagement, faut de l'effort, faut de l'engagement, mais vraiment du travail derrière l'engagement.
8: Et vous, Mme Anka, vous qui découvrez le conseil municipal?
10: Oui, donc c'est avant tout une découverte. Vous faites campagne, vous avez des idées. Donc il y a des échanges avec la population. Et une fois que vous intégrez le conseil municipal, je ne veux pas dire que c'est une toute autre réalité, mais il faut en comprendre le fonctionnement rapidement. Il faut déjà être présent dans les commissions, être présent au conseil municipal, travailler les dossiers et préparer l'argumentaire pour défendre notre positionnement, notre vision de la politique communale. En fait.
8: Là maintenant, vous vous dites que là maintenant, je suis élu, ma parole engage les habitants qui ont voté pour nous.
9: Eh bien, oui, Momo. D'ailleurs, moi, je voudrais remercier, saluer tous les électeurs qui nous ont permis d'être assis au conseil municipal.
8: Dans mon cas.
10: Mais écoutez, nous avons fait pratiquement 2000 voix sur le Monde d'Or, donc il y a un vivier indépendantiste. Hein. Nous sommes présents, nous sommes visibles, ces personnes-là nous ont accordé leur confiance. Et maintenant, c'est de notre responsabilité de défendre les doléances qu'ils ont pu faire part durant la campagne. Donc, c'est plutôt une histoire de responsabilité, d'engagement.
8: Est-ce que être militante indépendantiste et une fois au conseil municipal, travailler avec des élus qui ne partagent absolument pas votre projet politique, est-ce que... Madame Hochet ?
9: Dans la commune de Dimbéa, je dirais que... Effectivement, c'est pas facile parce qu'on n'a pas les mêmes idées, mais c'est toujours d'arriver à une décision qui va satisfaire l'ensemble de la population, par exemple d'un quartier, d'une résidence. Et ça, c'est pas évident parce qu'on n'a pas la même vision politique. Et cette vision politique doit se traduire concrètement dans les choix que l'on fait au conseil. Donc, souvent, ça va pas ensemble. Mais après, dans le quotidien, on peut partager des actions avec, je pense, notamment des jardins partagés. Mais voilà, c'est pas facile quand la majorité, elle est d'une autre vision politique. Et moi, en tant qu'élu kanak, indépendantiste, c'est vrai que on a une vision politique et il faut tendre vers cet objectif, c'est la revendication kanak.
8: Et vous, Madame Anka?
10: Écoutez, on s'occupe du même territoire communal, on s'occupe des mêmes personnes, des mêmes administrés. Par contre, je dirais comme Madame Hochet que c'est la vision, la façon de traiter les sujets. C'est la vision qui est différente en fait. Mais par contre, on arrive quand même, hein, avec la commune du Mont d'Or, à faire passer nos idées, on y écoutait, nos propositions sont intégrées. Mais finalement, à la fin, ce qui va décider, c'est le vote. Et on est minoritaire, et l'autorité finalement décide.
8: Hein. Justement, j'allais venir à Dembert, la liste de Madame Hochet dispose aujourd'hui de 3 sièges, notamment face aux 29 sièges de la mairie, de la maire actuelle, Madame Cynthia Jean. Et au Mont d'Or, la liste de Tania Waka compte également 3 sièges face aux 26 élus de la liste de Madame Nina Julie. Vous êtes 3 élus dans vos conseils municipaux respectifs. Pour être concret, à 3, qu'est-ce qu'on peut réellement faire?
9: C'est vrai, Momo, c'est 3 sur une... on n'est pas dans la majorité, mais moi, je table surtout sur le travail dans les commissions. Donc là, on peut faire valoir une idée indépendantiste. Hein, et puis, c'est vrai qu'après, au moment du vote, eh bien, effectivement, le vote majoritaire, après, on peut toujours essayer d'arriver... à une décision qui fasse vivre toute une population. Mais là, ça veut dire qu'il faut travailler, il faut aller trouver des arguments, il faut convaincre l'autre. Donc, ce n'est pas facile. Et je voudrais souligner quand même qu'à Dembéa, puisque je suis dans une deuxième mandature, je voudrais dire que la population, comme le soulignait Tania, hein, la population a fait confiance à cette liste Dembéa au service du peuple. Ça veut dire qu'il y a un socle indépendantiste et que de 10% dans la première mandature, on est passé à 14% avec une voix, un siège en plus. Donc ça veut dire que le socle, il est là, mais à nous aussi de retourner cette confiance, dire aux gens, vous avez eu raison de nous faire confiance. Et dans les commissions, dans les permanences, il faut aller... à l'écoute de la population, relever encore ce qu'ils veulent, les besoins de la population. Parce que, on n'est pas majoritaire, effectivement, mais on peut quand même faire écouter cette voix du peuple. Voilà, et nous, on assurera cette liste au service du peuple. Comme je le disais, hein, je ne suis pas là pour occuper un poste, je suis là pour servir un peuple. Voilà.
8: Et pour vous, Madame Waka?
10: Écoutez, pour éviter d'être répétitive, je partage complètement ce qui vient d'être dit. Le travail se fait essentiellement dans les commissions, pour ma part, comme pour Madame Hochet. Donc c'est là qu'on apporte notre point de vue et puis qu'on défend nos idées. Et en plus de ça, sur le Mont d'Or, nous avons réussi à mettre en place des réunions régulières avec les 4 chefferies. Donc il y a un lien qui est fait et puis ça contribue également à faire avancer les idées, notre positionnement, tout en travaillant avec les autorités coutumières de la commune.
8: Adembert, quel est aujourd'hui le dossier sur lequel votre groupe veut véritablement laisser son empreinte, Madame Hochet?
9: La jeunesse et puis le logement. Voilà.
8: Et pour vous, le Mont d'Or?
10: Écoutez, nous, notre priorité pendant la campagne, c'était l'urgence sociale et alimentaire. Mais je pense que tous les dossiers sont importants. Sans les prioriser, on veut laisser notre empreinte sur l'ensemble des dossiers, être partie prenante de toutes les décisions et apporter, même si à la fin le vote est décisif, c'est d'apporter notre empreinte sur tous les dossiers de la commune qui touche tous les habitants.
8: Et bon, au Mont d'Or et même à Dembert, vous voyez quand même une évolution. Il y a quand même un vivier de personnes indépendantistes aussi, d'administrés indépendantistes.
10: Mais écoutez, on était 2000, il y a forcément un vivier, ce qui nous permet d'être présents dans cette...
8: On peut faire mieux, je veux dire.
10: Ah, c'est sûr qu'on peut faire mieux.
9: Oui, mais c'est comme Adam Béa.
10: On aurait toujours pu faire mieux, et pour les prochaines élections, en fait, le capital, il se fait maintenant. C'est maintenant qu'on commence à travailler pour préparer les prochaines élections.
8: C'est ça. Je vais passer à la deuxième séquence de cette émission. Donc, je vais vous donner quelques mots, et pour chacune, vous allez dire l'urgence dans votre commune pour la jeunesse. Le Mont d'Or et le Dembert. Et Dembert.
9: Je commence.
10: Peu importe.
9: Alors pour moi, la jeunesse, c'est l'avenir de la jeunesse, hein, parce que nous, on défend l'indépendance. C'est vrai que parler à un jeune de politique, c'est surtout parler de son avenir. Donc pour moi, la jeunesse, c'est qu'est-ce que Dembert offre comme avenir pour la jeunesse. Et la jeunesse, c'est quand même, c'est l'avenir, quoi. Donc, si on leur donne pas d'activité aujourd'hui, d'emploi, eh bien, voilà, c'est un peu. Enfin, il faut travailler pour ça. Voilà, pour moi, pour la jeunesse.
8: Pour le monde d'or.
10: Donc, concernant la jeunesse, je dirais que, que ce soit pour le monde d'or ou pour de nombreuses communes. La jeunesse, en fait, on en parle souvent en termes d'avenir, mais c'est également le présent.
9: Oui.
10: Et c'est une richesse que l'on a du mal à révéler, du mal à un petit peu à accompagner. Ils ont un potentiel, ils ont des compétences, mais voilà, il faut les accompagner pour qu'ils puissent s'épanouir dans la voie qu'ils ont choisie. Et c'est notre devoir. Il faut également leur permettre, leur offrir des espaces où ils peuvent agir.
8: Deuxième thématique, on va commencer cette fois par le monde d'or, le logement.
10: Le logement, écoutez, ce que je constate, c'est qu'il y a en ce moment de nombreux logements qui sont inhabités. Donc les personnes ont connu, ont perdu leur emploi, connaissent des situations difficiles. Et c'est une problématique qui a été soulevée de nombreuses fois pendant la campagne. Donc c'est compliqué de mettre à manger sur la table, c'est compliqué de d'avoir de l'argent en fin de mois, de payer son loyer, de payer ses charges. Donc c'est une réalité et il faut en tenir compte dans nos décisions pendant le conseil municipal ou les commissions.
8: Pour le logement,
9: à Dimbéa. Alors, moi, je voudrais revenir sur le recensement de 2025. Hein. Pour 2025, donc, il y a 34 926 habitants. Et ce qui s'est fait à Dimbéa, c'est un développement urbain très, très, très rapide. Et aujourd'hui, la commune, elle compte environ 3500 logements sociaux conventionnés, environ à 95%. Et ces 95% sont surtout concentrés dans quatre quartiers, Dimbéa-sur-Mer, Koutio, Dimbéa-Centre et la plaine Adam. Donc moi je considère que Dimbéa a beaucoup construit. Aujourd'hui il faut passer d'une politique de logement, il faut passer à une politique de cadre de vie. Parce que c'est tout un ensemble qu'il faut considérer. Parce que pour payer un loyer... Eh ben, pour des familles, c'est relativement très, très cher. Et donc, derrière, c'est la cherté de vie, c'est le pouvoir d'achat. Voilà ce que je peux dire pour ce thème logement.
8: On vient encore pour une autre thématique qui pose problématique également dans les quartiers, c'est surtout le transport pour Dimbéa.
9: Dimbéa, c'est une commune très étendue, hein. Et pour moi, le transport, il conditionne directement l'accès à l'emploi, l'accès aux études, l'accès au sport et puis l'accès aux soins. Hein, parce que effectivement, le Medipôle, il est situé dans Dimbéa, tant mieux pour Dimbéa. Mais il y a des quartiers, il y a des personnes, ils n'ont pas accès, ils ne peuvent pas se déplacer. Donc... moi, je pense qu'aujourd'hui, le PUD, le dernier PUD de Dimbéa, il indique que seulement 15% des Dimbéa utilisent le transport en commun comme moyen principal. Et effectivement, en 2026, il y a eu une amélioration dans la mise en place d'une nouvelle liaison, un N2 Dimbéa à Porte de Fer. Hein. Mais pour moi, aujourd'hui, c'est pas suffisant. Et puis, on se débrouille. Hein. Ça s'est beaucoup développé, le taxi 1000. Mais c'est pas une réponse, c'est pareil. Aujourd'hui, c'est cher aussi. C'est comme le logement, le pouvoir d'achat. C'est pas possible d'avoir un salaire où faut payer le loyer, faut payer le transport. Là, faut vraiment améliorer le transport.
8: Et pour le monde d'or, Madame Oka.
10: C'est pareil, c'est sûr que le transport, c'est ce qui vous permet de vous rendre sur votre lieu de travail, c'est ce qui vous permet de vous rendre dans votre établissement scolaire, prendre un rendez-vous médical. Donc on sait que c'est difficile en ce moment de se déplacer. On s'adapte, la population s'adapte, notamment par le biais des taxis 1000, du covoiturage. mais ça reste une réelle problématique. Le coût également, hein, le coût est assez élevé, que ce soit pour les transports en commun et même pour les personnes qui ont des voitures avec l'augmentation du carburant. Et sur le Mont d'Or, on a une problématique supplémentaire. Vous avez par exemple Dillouin qui n'a plus de navette. Mmh. Donc les gens s'organisent pour venir sur le Mont d'Or et Nouméa et on fait avec les moyens du bord. Donc ce sont des réponses temporaires mais qui ne peuvent pas durer sur le long terme. Il y a des solutions à chercher et rapidement en fait.
8: Mmh. On reste avec vous le Mont d'Or, cette fois-ci pour la sécurité.
10: Eh bien, écoutez, la sécurité, c'était un grand mot, hein. C'était l'élément de campagne de l'opposition. Nous avons toujours dit que la sécurité, oui, mais on privilégiait davantage la prévention, la médiation, tout ce travail en amont, plutôt qu'une politique répressive et d'arriver en fin de chaîne où on constate, on intervient, il y a de la répression. Donc on est plus favorable à des actions en amont, notamment en faveur de la jeunesse et en collaboration avec les diverses autorités de la commune, les associations, autorités coutumières, religieuses, etc. Donc voilà, plus sur une action de prévention et de médiation.
8: On aime bien.
9: Moi, je rejoins complètement l'analyse de Tania, mais c'est vrai que la sécurité, Dimbéa a vu se développer les caméras aux quatre coins des rues, et effectivement, derrière, c'est un budget. Donc nous, dans la campagne, on avait dit... c'est quand même mieux de faire de la prévention par la mise en place d'interventions, d'éducateurs spécialisés. Voilà, il y a 4 postes d'éducateurs spécialisés à Dimbéa. Peut-être ça suffit pas parce que la sécurité, pour moi, ça pointe surtout la jeunesse, comme elle le soulignait Tania. Mais justement, la prévention, ça passe par l'encadrement de ces jeunes, par l'amélioration des structures communales, sportives, culturelles. Il faut occuper nos jeunes. Et cette tranche de 15 à 25 ans, faut les occuper. Parce que quand ils n'ont pas d'emploi, eh bien voilà, c'est l'oisiveté, on les laisse, et puis c'est la délinquance. Mmh. Et la sécurité, c'est surtout pour protéger nos logements, nos biens. Mmh. Donc voilà, il y a peut-être d'autres moyens que les caméras. Mmh. Il faut peut-être des caméras, mais pour moi, c'est un budget. Mmh. Voilà.
8: Le Mont d'Or, cette fois-ci, une dernière thématique, la culture, l'identité kanak. Je rappelle aussi pour le Mont d'Or et le Dimbéa, on est en pays du Béa. Donc, ou Madame Mouché.
9: Alors, c'est vrai qu'à Dimbéa, il n'y a pas de... En tout cas, il y avait, mais aujourd'hui, c'est un peu plus... C'est pas visible, hein. Tribu, pas comme Tania. Bon, elle parlera. moi, ce que j'ai envie de dire, l'identité, d'abord, c'est l'identité de Dimbéa. Mais au-delà de ça, c'est l'identité kanak. Mmh. Et kanak dans le sens de Pierre de Clerc, hein, où tout le monde a sa place, tout le monde doit pouvoir vivre dignement dans son quartier, dans sa commune et dans son pays. Donc pour moi, il n'y a pas de souci. Hein. Pour moi, l'identité, ça sera l'identité qui va donner la nationalité kanak. Mmh. Je ne sais pas si je réponds à la question, Momo, mais c'est très, très vaste. Et je pense que je suis très fière là, et très heureuse d'être ici dans la radio kanaki. Voilà, ça peut traduire aussi ma pensée. Mmh. Voilà, merci.
8: Et pour le Mont d'Or, Madame Waka?
10: Écoutez, l'identité kanak, nous on en a parlé durant la campagne, et puis c'est un sujet qu'on défendra également. Mais vous avez des... On a parlé de nommer des rues, par exemple, avec la toponymie. Il y avait déjà un travail qui avait été amorcé avec les équipes précédentes et les grandes sculptures que vous pouvez voir sur la commune. Donc il y a toute cette partie-là, mais je dirais que dans nos décisions, elles transpirent quand même la culture kanak. Mmh. Même si ça n'est pas dit clairement, c'est une vision qui est quand même différente de l'opposition. Et puis, j'ai perdu le fil, je voulais rajouter autre chose, mais... Je ne sais plus.
8: Peut-être ça reviendra.
10: Oui, on reviendra. J'avais une autre idée à faire passer.
8: C'est vrai que quand vous vous écoutez là...
10: Ah non, voilà, j'ai retrouvé.
8: Oui, vas-y.
10: Oui, voilà, ce que je voulais dire, c'est qu'en fait, on va essayer aussi de travailler pour faire davantage passer l'identité kanak, parce qu'elle est souvent diluée dans l'identité océanienne.
9: C'est ça, oui.
10: Et non, en fait, ici, on est peut-être dans le Pacifique, en Océanie, dans la Mélanésie, mais on est en Kanaki. Mmh. Donc, il ne faut pas qu'on soit noyé dans cette océanité. Mmh.
9: Je partage complètement l'analyse de Tania.
8: C'est vrai que vous recensez, quand vous écoutez l'un l'autre, recensez les mêmes problématiques dans les différentes communes, que ce soit le Mondor ou Dember. Est-ce que ce ne serait pas plus facile de travailler ensemble, vous, en tant qu'élu indépendantiste, et travailler beaucoup plus ensemble?
10: Mais écoutez, on en parle. Hein, vous avez certaines communes... Enfin, moi, je débute dans le... C'est mon premier mandat. Oui. Donc, le temps de prendre ses marques, de comprendre le fonctionnement, de travailler les dossiers, de travailler avec les colistiers. Mmh. Donc, ça prend un petit temps. Et une fois que cette adaptation, elle sera faite, forcément, qu'on travaillera ensemble, on en parle déjà. Notre venue ce matin à la radio, c'est un début également. Et c'est une nécessité. Mmh. C'est même une nécessité, vu le nombre peu élevé que l'on a de conseillers dans chaque commune. C'est donc c'est une nécessité de partager nos réalités, nos méthodes, notre vision, et ça servira certainement en efficacité.
9: Mmh. Alors pour ajouter, hein, parce que je partage l'avis de Tania, moi c'est surtout travailler ensemble, nous les élus, ça veut dire unité. Et je crois qu'aujourd'hui la population elle a besoin qu'on s'affiche, mais dans l'unité. Donc effectivement, avec Tania, bon ben c'est pas la première fois qu'on se voit. On a déjà fait des petites rencontres de travail, hein, sur des thèmes qui nous préoccupaient, notamment sur l'alimentation des ménages. On s'est rencontrés déjà avec Tania pour voir un petit peu comment on peut. Mais effectivement, il y a beaucoup de secteurs et cette rencontre ici à Djido, ça peut être le point d'ancrage. Mmh. Et puis voilà, il n'y a pas que Païta Dember Mandor, mais moi je pense aussi aux élus de l'île des Pins, de Thio, de toute la province sud. Mais effectivement, notre pays est vaste, notre territoire est vaste, et je pense que l'unité est primordiale. Et il faut vraiment qu'on aille vers ce sens-là. Dans ce sens-là, plutôt. Et merci à Djido aujourd'hui de permettre à Tania et moi-même de venir ici et de partager aussi publiquement nos idées et puis notre positionnement dans la fonction d'élu qu'on occupe.
10: Aux réalités de terrain.
8: Bah justement, on arrive presque au terme de cette émission. Une dernière question. Chez les indépendantistes en particulier, est-ce qu'on vous donne réellement une place, enfin surtout à vous, les femmes élues aussi dans les collectivités, est-ce qu'il y a encore du chemin à parcourir?
10: Oh oui. Oui, oui, franchement.
9: Moi je dirais beaucoup.
10: Énormément. Énormément, je pense qu'il y a vraiment du chemin à faire en ce sens-là. Nous, on nous a accordé... je vais parler de l'Union calédonienne, hein, parce que moi, je suis militante Union calédonienne, même si on était sur une liste FLN. Je pense qu'il y a énormément de chemin à faire en ce sens. On nous a accordé ils nous ont accordé leur confiance pour les municipales. Mais si on regarde au niveau supérieur, pour les provinciales, ce ne sont que des hommes. Idem pour le gouvernement, les premiers postes, et même si, par exemple, pour l'Union calédonienne, les premiers postes éligibles, ça n'était que pour des hommes. Donc, oui, une confiance nous a été accordée, mais à la première échelle, au niveau communal, et je pense qu'il y a encore énormément de travail à faire en ce sens. Ce sont des décisions qui sont prises par des hommes, pour des hommes. Je dirais même que c'est de l'entre-soi, et que tant que...
8: Alors qu'il y a la parité sur les listes.
10: Heureusement qu'il y a la parité. Ouais, je salue les personnes, les militantes qui ont travaillé en ce sens, parce que je ne pense franchement pas qu'on serait à ces postes-là si la parité n'était pas instauré. Donc il y a un travail à faire, et puis tant qu'on n'accordera pas de place de façon naturelle aux femmes, je pense que le pays n'est pas prêt. On ne peut pas faire confiance à des hommes qui ne laissent pas de place aux femmes.
8: Merci Madame Waka. Madame Houché.
9: Alors, c'est vrai que on va prendre notre parti, puisque moi aussi je suis dans, à l'Union calédonienne. C'est un secret pour personne. Les espaces de décision, puisque on est élu, on est dans des espaces de décision. L'espace de décision dans le bureau politique de l'Union calédonienne, c'est majoritairement des hommes. Mais voilà, après, je pense que ça va s'améliorer. Nous, on est optimistes. Et puis, le travail, il est là. Et puis, une société, c'est pas que des hommes. C'est des femmes, c'est des jeunes, c'est des bébés. Voilà. Donc, pour que les besoins soient pris en compte, moi, je crois que c'est bien que, on soit dans les espaces de décision, que ce soit des hommes, des femmes et les jeunes. De plus en plus, on dit place aux jeunes. Et je partage l'avis de Tania. Et je reviens sur ce que j'ai dit au début. La femme, elle a une expérience particulière de la vie. Donc, le regard d'une femme, ça peut porter dans les décisions. Et c'est quand même la femme qui apporte à manger. Enfin, je veux dire, elle cuisine. Bon, c'est vrai que Momo, vous, les gens de Marais, ce sont les garçons qui font la cuisine. Mais je veux dire, il faut partager les espaces de décision. Et la parité, c'est une très, très belle chose à nous aujourd'hui, concrètement, de la mettre en œuvre, aussi bien dans nos partis politiques, mais aussi politiques,

À l'instant, c'était la rediffusion de l'émission Enquête de Société, une émission que vous avez suivie ce vendredi 18 septembre. La prochaine édition autour de l'émission Enquête de Société, on se donne rendez-vous demain, lundi, à partir de 7h sur les

0: 20h30 sur les ondes. Nous, on va poursuivre et enchaîner avec la programmation de ce matin, de ce samedi matin sur la fréquence. On retrouve tout de suite votre émission, votre rendez-vous de chaque dimanche matin. Cette émission hebdomadaire autour de l'émission Le Pacific Review. Pour la suite, à 8h, on retrouvera la messe catholique du côté chez De Jiu, Lifu. On écoute le Pacific Review. Belle écoute à tous.
1: Comme chaque dimanche, c'est votre rendez-vous. Bonjour, comme chaque dimanche, c'est votre rendez-vous hebdomadaire avec Pacific Review du partenariat Jido ABC Radio Australia. Cette semaine, l'hebdo revient sur l'accident maritime survenu au Vanuatu avec le naufrage du MV Matui, avec à l'heure qu'il est un bilan de 39 disparus, 2 décès et 14 survivants. Ce ferry inter-île qui faisait une liaison entre l'île de Hambaï et de Santo. Les conditions météo n'étaient pas au rendez-vous avec une mer très agitée. Les recherches, elles ont débuté très tardivement lorsqu'un naufragé a réussi à atteindre les côtes. Le pays est encore en deuil et le gouvernement local pointe déjà une grande négligence. Alors que le pays fait face aux conséquences de ce naufrage, des questionnements sur la suite des résultats d'enquête concernant l'accident du patrouilleur RVS Takuari qui avait heurté un récif avec des personnalités politiques à bord. Il semblerait que le rapport de la commission d'enquête mise en place à cet effet n'est pas connu du public alors qu'il aurait été rendu au ministère de la Justice. C'est aussi le cas de l'enquête sur la vente des passeports qui reste cachée pour l'heure. Une partie de l'opinion publique et l'organisation Transparency International Vanuatu regrettent et dénoncent même cette rétention d'informations de la part du gouvernement local. Mais cela résulte d'une loi votée l'année dernière par le Parlement sur le droit à l'information qui interdit la divulgation des décisions du Conseil des ministres, un dossier qui secoue la classe politique locale. Et l'hebdo nous amène au Fidji avec cette alerte donnée par le gouvernement local sur un début d'épidémie du VIH. Échange de seringues pour injection de drogue, transmission sexuelle semblent être les deux principales causes de ce début d'épidémie dans le pays. Durant ces 5 dernières années, le taux d'infection par le VIH a augmenté de plus de 16% dans le pays. L'inquiétude est que le phénomène est aussi constaté chez les nouveau-nés, mettant en cause le suivi des femmes enceintes. Contrairement au Covid-19 qui a été vite maîtrisé, le VIH est plus difficile du fait de la complexité des communautés touchées et les difficultés à les accompagner. Le gouvernement a donc déclaré l'état d'urgence afin de pouvoir vite prendre des mesures dont la principale étant celle des échanges de seringues et des aiguilles avec cette injection qui prévient l'infection dont l'efficacité peut durer jusqu'à 6 mois. Mais un délai de 5 ans est presque impératif pour endiguer totalement l'épidémie. Et toujours au Fidji, l'hebdo nous amène sur un autre sujet, celui de nombreux kilos de cocaïne dérobés dans la salle des scellés du tribunal de grande instance de Suva. Ce phénomène de vol serait récurrent et le responsable du pôle de sécurité régionale du Pacifique estime qu'il y a là comme un signe de défaillance systémique alors que la police est en train de se restructurer pour remédier justement à certaines faiblesses limitant sa capacité de lutter contre les organisations criminelles nationales et transnationales. En effet, ces barres de cocaïne qui ont été dérobées seraient entreposées

Bonjour à toutes et à toutes. Bienvenue en ce 24e dimanche du temps ordinaire. Nous savons que nous ne sommes pas parfaits et nous estimons avoir droit à de l'indulgence. Pourquoi donc sommes-nous si intransigeants, si impatients avec ceux qui nous entourent? Confions-nous à la miséricorde du Père et du Fils et du Saint-Esprit, que Dieu, notre Père, qui ne maintient pas sans fin ses reproches et n'agit pas envers nous selon nos fautes, et Jésus-Christ, notre Seigneur, nous donne la grâce et la paix. Béni soit Dieu, maintenant et toujours. Pour pouvoir reprendre, pardonner, les chemins d'une vie nouvelle, reconnaissant nos torts, notre péché à l'égard de Dieu et de nos frères. Je confesse à Dieu Tout-Puissant, je reconnais devant mes frères et sœurs que j'ai péché en pensée, en parole, par action et par omission. Oui, j'ai vraiment péché. C'est pourquoi je supplie la bienheureuse Vierge Marie, les anges et tous les saints, et vous aussi, mes frères et sœurs, de prier pour moi, le Seigneur. Que Dieu Tout-Puissant, qui n'est pas toujours en procès et ne nous rend pas selon nos offenses, nous fasse miséricorde, qu'il mette loin de nous nos péchés et nous conduise à la vie éternelle. Amen.

0: Prions. Dieu, Créateur et Maître de tout, pose sur nous ton regard et pour que nous ressentions l'effet de ton pardon, accorde-nous de te servir avec un cœur sans partage. Par Jésus-Christ, ton Fils, notre Seigneur, qui vit et règne avec toi dans l'unité du Saint-Esprit, Dieu pour les siècles des siècles. Amen. Si quelqu'un n'a pas de pitié pour son semblable, comment pourrait-il implorer la pitié de Dieu? Écoutons ensemble la première lecture.
1: Lecture du livre de Ben Sira le Sage. Rancune et colère, voilà des choses abominables où le pécheur est passé maître. Celui qui se venge éprouvera la vengeance du Seigneur. Celui-ci tiendra un compte rigoureux de ses péchés. Pardonne à ton prochain le tort qu'il t'a fait. Alors, à ta prière, tes péchés seront remis. Si un homme nourrit de la colère contre un autre homme, comment peut-il demander à Dieu la guérison? S'il n'a pas de pitié pour un homme sans semblable, comment peut-il supplier pour ses péchés à lui? Lui qui est un pauvre mortel, il garde rancune. Qui donc lui pardonnera ses péchés? Pense à ton sort final et renonce à toute haine. Pense à ton déclin et à ta mort et demeure fidèle aux commandements. Pense aux commandements et ne garde pas de rancune envers le prochain. Pense à l'alliance du Très-Haut et sois indulgent pour qui ne sait pas. Parole du Seigneur.
2: En réponse à la parole de Dieu, nous chantons le psaume 102, 103.

Bénis le Seigneur, ô mon âme. Bénis son nom très saint, tout mon être. Bénis le Seigneur, ô mon âme. N'oublie aucun de ses bienfaits.

il pardonne toutes tes offenses et te guérit de toute maladie. Il réclame ta vie à la tombe et te couronne d'amour et de tendresse.

Il n'est pas pour toujours en procès, ne maintient pas sans fin ses reproches. Il n'agit pas envers nous selon nos fautes, ne nous rend pas selon nos offenses.

0: centrés non pas sur nous-mêmes, mais sur le Christ. Apprenons de lui la patience envers nos frères.
1: Lecture de la lettre de Saint Paul apôtre aux Romains. Frères, aucun d'entre nous ne vit pour soi-même et aucun ne meurt pour soi-même. Si nous vivons, nous vivons pour le Seigneur. Si nous mourons, nous mourons pour le Seigneur. Ainsi, dans notre vie comme dans notre mort, nous appartenons au Seigneur. Car si le Christ a connu la mort, puis la vie, c'est pour devenir le Seigneur et des morts et des vivants. Parole du Seigneur.

Ensemble, je vous donne un commandement nouveau, dit le Seigneur. Aimez-vous les uns les autres comme je vous ai aimés.

En ce temps-là, Pierre s'approcha de Jésus pour lui demander, « Seigneur, lorsque mon frère commettra des fautes contre moi, combien de fois dois-je lui pardonner ?» Jusqu'à cette fois, Jésus lui répondit, « Je ne te dis pas jusqu'à cette fois, mais jusqu'à 70 fois, 7 fois. » Ainsi, le royaume des cieux est comparable à un roi qui voulut régler ses comptes avec ses serviteurs. Il commençait quand on lui amena quelqu'un qui lui devait 10 000 talents, c'est-à-dire 60 millions de pièces d'argent. Comme cet homme n'avait pas de quoi rembourser, le maître ordonna de le vendre avec sa femme, ses enfants et tous ses biens en remboursement de sa dette. Alors, tombant à ses pieds, le serviteur demeurait prosterné et disait, « Prends patience envers moi et je te rembourserai tout. » Saisi de compassion, le maître de ses serviteurs le laissa partir et lui remit sa dette. Mais en sortant, ce serviteur trouva un de ses compagnons qui lui devait 100 pièces d'argent. Il se jeta sur lui pour l'étrangler en disant, « Rembourse ta dette !» Alors, tombant à ses pieds, son compagnon le suppliait, « Prends patience envers moi et je te rembourserai. » Mais l'autre refusa et le fit jeter en prison jusqu'à ce qu'il ait remboursé ce qu'il devait. Ses compagnons, voyant cela, furent profondément attristés et allèrent raconter à leur maître tout ce qui s'était passé. Alors celui-ci le fit appeler et lui dit, « Serviteur mauvais, je t'avais remis toute cette dette parce que tu m'avais supplié. Ne devais-tu pas à ton retour avoir pitié de ton compagnon comme moi-même j'avais eu pitié de toi ?» Dans sa colère, son maître le livra au bourreau jusqu'à ce qu'il eût remboursé tout ce qu'il devait. C'est ainsi que mon Père du ciel vous traitera, si chacun de vous ne pardonne pas à son frère du fond du cœur.

se convertir, se confesser, faire pénitence, pardonner et se réconcilier. Voilà cinq mots qui définissent le mot pardon. Entre autres, le pardon, c'est par-dessus tous les dons. Dimanche dernier, Jésus confie à la communauté la tâche de réconcilier les chrétiens pécheurs. Aujourd'hui, le Christ nous réunit pour nous inviter à réfléchir sur le pardon afin que nos vies s'en imprègnent. D'abord, dans la première lecture, Ben Sira le sage nous dit: rancune et colère, voilà des choses abominables où le pécheur est passé maître. Plus loin, il dit: pardonne à ton prochain le tort qu'il t'a fait. La rancune et la colère sont des facteurs troubles, des facteurs du mal qui déstabilisent l'homme dont il est passé maître. Hier et aujourd'hui encore, comment faire quand nous avons de la rancune ou la colère? Pardonner suffit. Pardonne à ton prochain, même si c'est dur. Pardonner n'est pas oublier. On peut pardonner et continuer de souffrir en son cœur. Pardonner, c'est refuser que le mal l'emporte en nous. C'est tout mettre en œuvre pour que la rancune arrête d'empoisonner notre vie. Le mot pensée nous est révélé 4 fois à la fin de la première lecture. Pensez à tout ce que le Seigneur a fait et a commandé pour chacun de nous. Pensez à notre sort final. Pense à ton déclin et à ta mort. Nous vivons notre liberté ici-bas, mais ayons toujours toutes ces pensées comme nous l'a incité Ben Sira le sage. Ensuite, l'évangile d'aujourd'hui nous met l'accent toujours sur le pardon. Quand Pierre demande à Jésus: combien de fois dois-je pardonner à mon frère si celui-ci a commis un péché contre moi? Dois-je lui pardonner 7 fois? Mais Jésus lui répond: non pas 7 fois, mais 70 fois 7 fois. C'est-à-dire qu'il faut toujours pardonner autant de fois et pardonner du fond de son cœur, un pardon avec amour. Jésus nous donne un exemple d'un roi qui veut régler ses comptes avec ses serviteurs. Celui-ci lui devait 60 millions de pièces d'argent.
Ce serviteur n'avait pas cette somme pour lui rembourser. Alors il leur ordonna de piller ses biens, de le vendre, sa femme, ses enfants. Mais lui s'est prosterné devant le roi et lui dit, prends patience envers moi, je te rembourserai tout. Il eut pitié, il le laissa partir et lui remit sa dette. Mais en sortant, il s'est passé la même chose. Ce même serviteur s'est jeté sur un de ses serviteurs qui lui devait 100 pièces d'argent et lui dit, rembourse ta dette. Mais l'autre le supplia, prends patience envers moi et je te rembourserai tout. Mais il refusa, le mit en prison jusqu'à ce qu'il ait tout remboursé. Jésus nous montre l'importance du pardon. Combien il est important de pardonner vis-à-vis de Dieu. Nous sommes comme ce serviteur qui doit à son maître une somme fantastique. 60 millions de pièces, c'est quelque part la quantité de nos péchés commis depuis jusqu'à aujourd'hui. Comment pourrions-nous remettre nos dettes envers lui? Simplement en lui demandant pardon de tout notre cœur, de lui ouvrir notre cœur, mais aussi à notre prochain. Ne devais-tu pas, à ton tour, avoir pitié de ton compagnon, comme moi-même, j'avais eu pitié de toi? Le Christ est l'exemple à suivre. Il nous l'a montré pendant son vécu ici sur terre. Tout d'abord, dans son comportement. Il a su parler franchement aux pharisiens qui l'attaquaient. Il ne leur a pas caché la vérité. Jésus n'a manifesté envers eux ni haine, ni désir, ni vengeance. Il répond par une prière à sa condamnation, à sa mort. Père, pardonne-leur, car ils ne savent pas ce qu'ils font. Jésus se fait le défenseur de ses accusateurs. Voilà le pardon de Dieu. Il ne suffit pas de pardonner un nombre de fois, mais pardonner totalement. Il ne s'agit pas de quantité, mais de qualité de pardon. Pardonner son prochain avec un cœur sincère, pur et aimable. Prends patience envers moi et je te rembourserai tout. Le pardon est un acte de patience qui croit à la conversion du pécheur. Parfois, quand nous avons commis des actes mauvais, nous avons du mal à aller vers l'autre, lui pardonner. Cela demande un peu de patience, le temps de nous organiser, nous préparer. C'est ce que le Seigneur fait pour chacun et chacune de nous aujourd'hui. Il nous laisse le temps de se demander pardon. De lui demander pardon. C'est un Dieu patient, nous dit le psaume. Le Seigneur est tendresse et pitié, lent à la colère et plein d'amour. Et c'est aujourd'hui qu'il faut agir, la sortie de l'Église.
Le Christ nous a sauvés du péché par sa mort et sa résurrection. Et il nous a réconciliés avec son Père. Si le Christ a fait ainsi,

0: par une dette d'amour. La prière nous aide aussi à affronter toutes ces épreuves. De nos jours, nous parlons de charité, de justice, de vérité ou de pardon. Mais est-ce que nous les vivons? En ce 24e dimanche du temps ordinaire, demandons au Seigneur de nous aider à être vrais dans ce que nous sommes, à vivre l'humilité, le pardon et l'amour à soi-même, pour mon prochain, dans ma famille, dans mon clan, dans ma communauté et dans le monde entier. Amen.
1: Il nous remet toutes nos dettes. Proclamons tous ensemble notre foi. Je crois en Dieu, le Père tout-puissant, Créateur du ciel et de la terre, et en Jésus-Christ, son Fils unique, notre Seigneur, qui a été conçu du Saint-Esprit, né de la Vierge Marie, a souffert sous Ponce Pilate, a été crucifié et mort, et a été conservé, et descendu aux enfers, le troisième jour est ressuscité et mort, né monté au ciel, est assis à la droite de Dieu, le Père tout-puissant, d'où il viendra juger les vivants et les morts. Je crois en l'Esprit Saint, à la Sainte Église catholique, à la communion des saints, à la rémission des péchés, à la résurrection de la chair et à la vie éternelle. Amen. Le premier, Dieu nous a pardonné. Que notre prière nous entraîne dans la spirale de son pardon sans mesure.
2: Appelé en ce mois de septembre à participer à la sauvegarde de la création, prions avec le pape Léon pour une gestion juste et durable de l'eau, ressource vitale pour tous les humains, afin que chacun puisse y accéder de façon équitable. Prions le Seigneur.

pour que la prochaine visite du pape Léon à l'UNESCO, lors de sa visite apostolique en France, remobilise les nations dans les domaines de l'éducation, de la culture, de l'éthique, de l'intelligence artificielle et de la protection du patrimoine au bénéfice de tous les habitants de notre maison commune. Prions le Seigneur.

pour les milliers de personnes touchées par les inondations glaciaires dans l'Himalaya, pour que l'aide apportée par Caritas Népal et les équipes de secouristes accourues du monde entier soit pour les populations himalayennes en détresse une source de réconfort et de l'espérance. Prions le Seigneur.

pour la Nouvelle-Calédonie, pour que, fidèles au passé et tournés vers l'avenir, nous œuvrions ensemble dans l'unité, le respect et la paix pour relever les défis auxquels notre territoire est confronté aujourd'hui. Prions le Seigneur.

Père Très-Bon, reçois la prière de tes enfants. Exauce-la à la mesure du pardon infini que tu nous accordes sans cesse. Nous te le demandons par Jésus le Christ, notre Seigneur. Amen. À présent, louons le Seigneur.

0: Donc, nous l'avons appris que Jésus a libéré son esprit pécheur, pardonné et rendu capable d'aimer. Nous osons te dire, notre Père qui est au ciel, que ton nom soit sanctifié, que ton règne vienne, que ta volonté soit faite sur la terre comme au ciel. Donne-nous aujourd'hui notre Père de ce jour. Pardonne-nous nos offenses, comme nous pardonnons aussi à tous ceux que nous avons commencé. Et ne nous laisse pas entrer en tentation, mais délivre-nous du mal.
1: Car c'est à toi qu'appartient le règne, la puissance et la gloire pour les siècles des siècles. Amen.
0: Que la paix du Seigneur nous soit toujours. Heureux les invités au repas des membres de l'agneau. Je suis de pitié pour les pécheurs que nous sommes. Il est allé jusqu'au bout de la main.

0: nina na kena insati tsa tsishi msa si kwa dalo mi par l'intercession du frère César. Vous venez là et ça pendant la prière pour les 60 ans du diocèse. Prière par l'intercession du frère César. Tous ensemble, Dieu notre Père, nous te remercions pour toutes les grâces dont tu as comblé ton serviteur, Wenemeshino César Wenas. Quand l'évangile est arrivé à Nathalo, il t'a d'abord résisté, mais toi, tu l'as saisi. Et il s'est consacré à toi jusqu'à sa mort pour la gloire de ton nom. Par l'intercession de la bienheureuse Vierge Marie, notre Mère, tu as toujours exaucé ses prières. Convaincu que sa vie a fait la joie de ton cœur, accorde-nous, si telle est ta volonté, en signe de la gloire dont il jouit auprès de toi, la grâce que nous te demandons, par son intercession. Amen. Serviteur de Dieu, Wenemeshino César Wenat. Serviteur de Dieu, Wenemeshino César Wenat. Serviteur de Dieu, Wenemeshino César Wenat. Ensemble, la prière pour le jubilé, 60e jubilé diocèse de Nouméa, 1966. 2026, tous ensemble, Dieu notre Père, nous te rendons grâce pour les 60 années de vie, de foi et de mission de notre diocèse. Merci pour tous ceux qui, au fil des générations, ont annoncé l'Évangile sur cette terre, servi leurs frères et sœurs, témoigné de ton amour et fait grandir ton Église. Nous te bénissons pour les curés, les prêtres, les diacres, les religieux, les religieuses et les fidèles laïcs qui ont consacré leur vie à ta mission. En cette année jubilaire, renouvelle en nous la joie de croire, la force des esprits et l'audace d'aimer. Apprends-nous à marcher ensemble dans l'unité, le respect et la fraternité, au cœur de la diversité des peuples et des cultures de la Nouvelle-Calédonie. Que ton Esprit Saint guide notre diocèse vers un avenir de paix, de réconciliation et de communion. À l'exemple de la Vierge Marie, notre Dame du Pacifique, donne-nous un cœur disponible à ta volonté et attentif aux plus petits. Fais de notre Église diocésaine une communauté missionnaire, accueillant et rayonnant, témoin de la bonne nouvelle auprès de tous. Nous te confions les générations passées, présentes et futures, afin que ton amour demeure au centre de notre vie. Par Jésus-Christ, notre Seigneur. Là, je ne sais pas, mais ça c'est une annonce. Alors, lundi 14 septembre 2026, concernant l'info universelle, le pape Léon célébrera ses 71 ans. Unissons-nous à son action de grâce et à celle de toute l'Église pour ses 71 années de vie données à Dieu et au monde. Concernant les infos Nouméa et Loyauté, mardi 15 septembre, le père Apikawa, vicaire général du diocèse, est absent du territoire jusqu'au 15 septembre inclus. Samedi 19 septembre 2026 et dimanche 20, tournée des prêtres. Samedi 19-26 à 15h, on sera avec le Père Grossin. Messe à Mouchaouen à 15h avec le Père Grossin. Samedi 19-26, Et ici même à 18h, à Natalo, messe avec le Père François Gossin. Dimanche 20 septembre, à Djoulou, messe avec le Père François Gossin à 8h. Suivi à 10h à Fanono, toujours avec le Père François Gossin. Voilà concernant la tournée des prêtres, dimanche prochain. Kérifou et Machagne, demain, le catéchisme Meuna célébrera une petite adapte. Et là, à partir de 7h30, et là, il y a fête de la croix glorieuse. Donc, il y aura une petite adapte ici à l'eau. À 7h30. Et 17h, mardi, fête. Notre-Dame de Sept-Houleurs. Donc, à 17h, et à sa communauté à converger, Notre-Dame de Sept-Houleurs à parler pour le chapelet. Voilà concernant les annonces. Nous nous levons pour clôturer notre adapte. Seigneur, que la grâce de ce moment passé avec toi, à écouter ton message d'amour et de réconciliation, saisisse nos esprits et nos cœurs. Que son influence, et non pas notre sentiment, domine toujours en nous et nous entraîne sur les chemins du pardon et de la réconciliation. Par Jésus, le Christ, notre Seigneur. Amen. Le Seigneur soit avec nous.
1: Et avec votre esprit.
0: Frères et sœurs, dans notre vie comme dans notre mort, nous appartenons au Seigneur. Que Dieu Tout-Puissant nous bénisse. Au nom du Père et du Fils et du Saint-Esprit.
1: Amen.
0: Demandons à Dieu de bénir ceux qui nous ont fait du mal. Allons dans la joie et dans la paix du Christ. Nous rendons grâce à Dieu. Bon dimanche et bonne semaine à tous et à toutes.

À l'instant, c'était chiant. Excusez-moi. Du côté du pays de Jéhu, la messe catholique. Nous, on va continuer en cette matinée pour ce dimanche 20 septembre en espérant que de votre côté, tout se passe bien. Pour la suite des programmes, c'est à 10h. On ouvre notre séance dédicace et message sur l'émission confie au Vahara. Ou plutôt Freedom, à tout SMS avec la lecture de vos messages au 3002. Rendez-vous à 10h. Nous, on continue avec Yata, le titre Écarlate.

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0: laisse tomber.
1: On va ensemble lancer chez la séance dédicacée message au 30-0D. Avec nos quelques 30 minutes qui nous restent sur... dans le sablier. Tout simplement, pour la suite, ça sera à 11h05 avec le radioservice. Et la lecture des avis de décès ainsi que celle des communiqués. N'oubliez pas, c'est au 30-02 avec la lecture de vos messages, mais aussi avec vos demandes musicales que je cale sur la playlist. N'hésitez pas.

Allez, on continue avec Ich Maman d'Edith Lefel et Laser. Avec la lecture de nos messages au 30-02. Bonjour, un bon dimanche à Scarios de la cellule 103. La pensée toujours là. Gros bisous de tes enfants et de tes petits-enfants. Pour la suite, un bon dimanche à toute la famille, à Nouméa et à Lifou. Ça, c'est de la part de Kamea et Osae. Kamea, Osae plutôt. On continue. Bonjour Dido. Un petit message pour mes deux fils. À la 4, Oran et Billy, moral d'acier à vous et vos frères, toujours dans nos pensées. Ça, c'est Luki et Kanakiel. Pour la suite, c'est pour souhaiter un bon dimanche à la bande 2 ou à Bolima.

Bonjour, un bon dimanche à la famille chez Nyaima, du côté de Gomen, sans oublier Papa Majin au QPS. À la D2 avec Tonton Luki, à la D1, ça c'est de la part de Majin, et Mam, du côté de VDT, Olé Dido. Bon dimanche à vous deux. Pour la suite, un bonjour, bon dimanche à mes frères et sœurs de Nouté.

un petit message qui vient d'arriver. Hello Judo, un bon dimanche mon pays et positive vibes longtemps à mon papounet d'amour, mes tantons et mes grands frères rebelles avec lui là-bas. Gros bisous de Victorine et sa maman.

Il est 10h43 sur Jido Radio. C'est au 30-02 avec la lecture de vos messages, l'émission Freedom à tous SMS. Et n'hésitez pas pour vos titres à caler. Moi, je cale ça sur la playlist du jour. Bonjour, un bon dimanche et bon courage à Capé et Kaya. Et Paroro, gros bisous de Mam du côté du Nord.

Olé Jido, un morceau à Kalish, une dédicace. DJ Meta, Dismelo, suivi d'un petit Burning Spear, ça marche. Olé Mbari, bon dimanche encore mon pays, à Komanere. Ok. Et merci pour les deux titres à Kalish, bon dimanche à toi. La suite, c'est pour souhaiter un bon dimanche à la famille Wauchino du côté de Saint-Michel. Et à VTT et sur les fous, ça c'est de la part de Wawa. Et surtout à mon mari, mon bon chauffeur. Belle route à vous deux et faites attention sur la route. On continue, bonjour la RDK. Est-ce que je peux avoir le titre qui est passé ce matin à 9h25, s'il te plaît, merci. Et passez une bonne journée à l'équipe chez Jacqueline. Il n'y a pas de souci. Comme vous avez pu le remarquer, il n'y a pas tous les titres de la playlist du jour sur le site officiel de la radio. N'hésitez pas à envoyer un petit message au 3002 pour demander le titre. Il vous suffit juste de ne pas oublier l'heure. Comme ça, vous le mentionnez au 3002 et moi, je retrouve ça sur la playlist. Pour le titre passé à 9h25, c'était un remix de Léa Churros. Le titre Premier jour. En featuring avec Magical Henrik. Voilà, j'espère t'avoir aidé. Allez, nous, on continue en musique, tranquillement. On va continuer avec Bonjep de Hongo. Bien sûr, avec la lecture, la suite de la lecture des messages. Un bon dimanche à tout le monde.

J'espère que de votre côté, le soleil brille. À la capitale, le soleil est bien là.

J'en profite aussi de cette émission pour partager un petit message, un petit bonjour de la radio à toutes les familles Ayawa et leurs alliés, ainsi qu'à mes amis. Bon dimanche et une petite pensée de la radio.

On continue notre lecture. Pour la famille Sagel, Akadjo à la rivière Salé, mamie Akadjo, Alice, à Tuban, sans oublier la famille Benoît, à Koutcho. Et Michel, excusez-moi pour la prononciation, Zessica, Adjie, Frédéric, Teresa à la rivière Salé. Et la famille Wayonem, à Ploum, bon dimanche, et ça c'est de la part des MJ. Oe Unan. Bonjour Dido, c'est juste pour souhaiter un bon dimanche à la famille Ueko et Vujo du côté de Ayop, à nos frères et sœurs Aza, Vincent, Kedija et Chelsea. Gros bisous à vous et ça c'est de la part de Kaylan, Alric et Adjani du côté du SK.

Je n'ai pas la totalité du message qui suit. En tout cas, on souhaite un joyeux anniversaire à Imarak, Aya de Tchaput. Bon dimanche à le gang de la tribu. Et bisous à toi à la radio, mais merci. Malheureusement, je n'ai que cette partie du message, mais merci beaucoup pour le petit message. Et bon dimanche également à toi.

Allez, on poursuit notre lecture. Bonjour, c'est pour souhaiter un bon dimanche à MD Wauchino, Djeune, à Papa Bouette et ma belle Chopa du côté de la vallée des Colons. Et ça, c'est de la part du chauffeur de la DOMS. Un bon dimanche on souhaite à Polo et Toon.

Un bon dimanche à la Kanaki avec un petit Bob Marley pour Oran et Billy. Et leur frère à la 4, Courage, la pensée yé. Ça c'est Loki et Kanakiel.

un petit message qui vient d'arriver. Bonjour mon DJ. Et bon dimanche à toute la Kanaki. Bonjour, bonjour de la radio et bon dimanche.

Il est 10h, passé de 56 minutes sur la fréquence. Avec nos quelques minutes qui nous restent autour du 30-02. Avec la lecture de vos messages, n'hésitez pas. C'est Hélène qui a le plaisir de lire vos messages à l'antenne. Je cale aussi vos titres sur la playlist. N'hésitez pas.

Un message qui vient d'arriver, c'est pour souhaiter un bon dimanche à Shannon et Jayden du côté de Toulon et mon fils Lajex du côté d'Istres. Maman vous aime fort, courage à

un autre message pour la petite famille à la fois, Kamea Rose, les petites familles. Stel, Ujupa, Sakapa, bon dimanche. Et ça, c'est de la part de Mémé Benoît, Hippo, Mélédie.

Bonjour la RDK, bon dimanche à tous les habitants de Ponérioin, résidents à Nouméa, et ça c'est de la part de Tex. C'est ça aussi. Et bon dimanche à toi aussi,

À l'instant, c'était Lion Rock de Kenyatta Hill. Sur ces belles paroles, je vais refermer tranquillement notre petite séance dédicace et message au 3002. Un grand merci pour ce petit instant ensemble autour de la lecture de vos messages au 3002. Merci pour les titres à Cali, qui sont déjà calés d'ailleurs. Et merci pour le soleil, comme toujours. Toujours au rendez-vous, toujours au 3002. Avec de la good vibes. Pour la suite, c'est à 11h05. On va ouvrir le radio service avec la lecture des avis de décès et celle des communiqués. Avant ça, on écoute DJ Meta, Dismelo. Belle écoute à tous.